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Avez-vous passé un beau week-end? J'espère que la réponse est oui. Rimouski, Tommy Coderre qui est avec vous. 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

Avez-vous passé un beau week-end? J'espère que la réponse est oui. Rimouski, Tommy Coderre qui est avec vous. 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

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Je suis allé.

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6: Non, mais y a-tu fait beau en fin de semaine un peu? En avez-vous profité? Les feuilles sont mises à tomber là comme sans lendemain. C'était la fin de semaine pour en profiter, clairement. Je sais pas pour le week-end prochain, mais on verra. J'espère que vous avez rechargé vos batteries au max et j'espère que vous êtes bien reposés pour affronter cette semaine qui va amorcer le mois d'octobre. Aujourd'hui, on est le 28 septembre. Je m'appelle Jerry Castonguay. C'est moi qui savoure mon café en votre compagnie. On prend des nouvelles comme ça. N'hésitez jamais, hein, à un moment donné, au 418-723-2564. Ça me fait toujours un grand plaisir d'avoir de vos nouvelles. Il y a des auditeurs réguliers qui nous écrivent. C'est le cas d'Émilie Roy-Bernier, Cathy Bound, il y a Joël également, Aline, Myriam qui sont là. On est une belle gang pour commencer la journée. Puis on va commencer avec la bonne musique, avec une petite touche de New Country, avec Sarah Vanderson. Voici Fortune Tellers. Un bon réveil, un bon début de semaine. Viva la musique!

0: Vous êtes à Viva et on commence notre journée ensemble à 6h05, ce qui retient l'attention dans l'actualité régionale. On va commencer du côté de la vallée. La cantine Rendez-vous Ouellette sur la 132 à l'entrée ouest de Sébec est mise en vente par son propriétaire Jimmy Ouellette après plus de 15 ans à la tête de cette entreprise familiale. Ça fait suite à une réflexion de longue durée, motivée notamment par des problèmes de santé. À 50 ans, Ouellette souhaite se réorienter vers son véritable métier de carrossier peintre, donc attaché à l'héritage familial, il espère retrouver un repreneur jeune et ambitieux. C'est le défi des entrepreneurs en 2026, les repreneurs. Un motocycliste est décédé vendredi des suites d'une chute ayant suivi une sortie de route justement à Sébec. Des policiers de la SQ se sont rendus sur les lieux de l'accident sur la route de Sainte-Paul un peu avant 17 heures. Le conducteur de la motocyclette a été transporté dans un centre hospitalier où son décès a été constaté. Une enquête est en cours afin d'établir les causes et circonstances qui ont mené à la perte de contrôle du véhicule. Parlant de sécurité routière, à Mont-Joly, la reconstruction du carrefour giratoire devrait s'achever ce lundi, donc aujourd'hui, selon le ministère des Transports et de la Mobilité durable. L'entreprise Colas finalise actuellement l'asphaltage des voies qui mènent à l'autoroute 20 et à la route 132. Depuis le 14 septembre que le chantier a lieu, des fermetures de route ont été mises en place, notamment sur la 20 entre la sortie 129 et le carrefour giratoire, ainsi que sur la 132. Des milliers de véhicules utilisent ce carrefour quotidiennement. Le ministère a décidé d'un remplacement complet de la chaussée, augmentant l'épaisseur de l'enrobé bitumineux qui pourrait avoir une durée de vie de 30 ans. Le coût total des travaux s'élève à 649 000 $. La circulation devrait reprendre normalement dans le secteur après les travaux. Et hier, lors des finales des championnats du monde de triathlon à Pontevedra, en Espagne, le triathlète olympique de Port-Cartier, Charles Paquette, a terminé à la 36e place. C'est une déception pour lui. Après avoir commencé la compétition en 34e position, après la nage et avoir bien performé à vélo, il a rencontré des difficultés en course à pied. Il avoue ne pas avoir eu d'énergie ni de tu sais, il disait mes jambes étaient complètement vidées. Cette performance-là est plus difficile à encaisser après une saison qui a été marqué pour lui de nombreuses blessures, dont une chute à Londres en juillet. Paquette, qui a terminé 13e aux Jeux olympiques de Paris en 2024, a conclu sa saison au 14e rang mondial. Il prévoit maintenant un mois de repos véritablement mérité avant de se préparer pour l'année prochaine. Et en terminant, on n'a pas le choix de parler de sport. Quand même, deux éléments à remarquer ce week-end. Les pionniers du cégep de Rimouski en football ont subi une lourde défaite de 41-20 contre les Filons à Thetford, marquée par une performance offensive décevante et des erreurs défensives également. De son côté, de l'autre bout du spectre, l'Océanique a débuté sa saison avec une victoire écrasante de 13-2 contre les Cataractes de Shawinigan, en établissant un nouveau record pour le plus grand nombre de buts marqués lors d'un match inaugural à domicile pour la Ligue. C'est quelque chose, pareil. Après une année plus difficile pour l'Océanique, avec une victoire comme ça, mon Dieu, a-t-on le vent dans les voiles? Espérons-le. Il est 6h08, Gabriel Fredette est parmi nous avec le bon choix à Viva.
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À 6h15, c'est bon. Daniel Bélanger, à Viva. Merci de nous avoir choisis. N'hésitez jamais à nous envoyer un petit texto au 88-723-2564 pour me dire que vous êtes à l'écoute. Pourquoi? Vous pouvez juste m'envoyer un texto avec un pouce en l'air. Mais pourquoi on fait le pouce en l'air? Ça sort d'où, ça? C'est les Romains, je pense. C'est-tu vraiment ça ou il y a autre chose? Y a-t-il anguille sous roche avec rubis sur l'ongle? Ça n'a pas rapport, rubis sur l'ongle. Mais bon, c'est un pouce. Rubis sur l'ongle. On va parler du pouce en l'air après Céline Dion. Bonjour, pardon, merci. Bonsoir, à Viva.

0: Sauver la vie à un gladiateur, envoyer son pouce dans les airs, mais est-ce vraiment le signe qu'on faisait? Probablement pas, parce que si on regarde dans les textes et les représentations antiques, on montre que les gestes du pouce, ça fait différentes significations, donc pas uniquement pouce levé égale vie, pouce baissé égale mort, non. En fait, c'est surtout le pouce dans toute autre direction que en haut. Ça aurait pu vouloir dire un million d'affaires. Donc le fameux pouce en l'air, c'est un signe d'approbation. Mais c'est devenu véritablement universel à l'époque du cinéma au 19e siècle avec justement les représentations de combats de gladiateurs. Avant, là, c'était vraiment pas courant. Alors, le pouce en l'air tel qu'on le connaît aujourd'hui est assez récent au niveau universel. Comme par exemple, chez nous, on faisait pas ça avant l'avènement du cinéma. Et ça, c'est fascinant. Et vous l'aurez appris ici à Viva. Est-ce qu'on poursuit cette belle lancée ensoleillée comme on a vécu en fin de semaine pour les prochains jours? La réponse avec les détails météo, c'est à venir juste au retour. Et il y a Fuseau, Dub Silence, Adamo Gros Big qui viennent nous servir le café juste au retour à Viva.
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6: Bon lundi, ici Louis-Philippe Arnoirel. Au 32e jour de la campagne, la question de la possibilité d'une ingérence américaine a poussé la chef caquiste Christine Fréchette dans ses derniers retranchements. D'abord ébruitée par son équipe, les allégations d'une possibilité d'ingérence américaine pour favoriser le Parti québécois sont revenues éclaboussées, Madame Fréchette. Celle-ci a été attaquée de toutes parts sur son intégrité, particulièrement à la lumière de nouvelles informations de Radio-Canada sur le fil des événements. Les chefs libéral et péquistes ont estimé que Mme Fréchette s'est disqualifiée pour le poste de première ministre. Un motocycliste dans la cinquantaine se trouvait dans un état critique hier après une embardée survenue sur une autoroute de la région de Québec. Les secours d'urgence ont été appelés vers 17h30 après une collision entre plusieurs véhicules sur l'autoroute 5.

0: 73 en direction nord. Le motocycliste aurait perdu le contrôle de son véhicule sur une bretelle de l'autoroute 40 avant de percuter un autobus qui roulait sur la 573. La Sûreté du Québec mène une enquête sur les causes et les circonstances de l'accident et deux des trois voies de l'autoroute ont été fermées. Walmart cherche à apaiser les craintes de ses clients concernant sa nouvelle technologie de tarification alors que le détaillant déploie des étiquettes de prix numériques dans ses magasins. Le directeur général John Furner assure que l'entreprise n'utilise pas de renseignements personnels comme les revenus ou l'historique d'achat pour fixer ses prix et qu'elle ne le fera pas à l'avenir. Les étiquettes numériques remplacent rapidement les étiquettes papier dans les magasins américains et permettent de modifier les prix instantanément depuis un serveur central. Walmart a indiqué en mars que 2300 magasins utilisaient déjà cette technologie qui devrait être déployée à l'échelle de la chaîne d'ici l'année prochaine. Et l'ouragan Nolo s'éloignait des îles hawaïennes hier, mais la menace de fortes pluies, d'inondations soudaines et de vents violents persiste. La tempête, dont les vents maximum soutenus atteignent près de 165 km/h, pourrait laisser jusqu'à 50 cm de pluie sur certaines parties de la grande île. C'est ce qui complète vos actualités Arsenal Média. Passez une bonne journée sur nos ondes.
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2: On a profité du soleil en masse dans le Grand Rimouski, la Métis, en fin de semaine. Et là, ben c'est l'envers de la médaille. Quelques averses, 60% de risque d'averses cet après-midi. Sinon, quelques percées de soleil ce matin, maximum de 12. Ce soir et cette nuit, ça descend à 9. Toujours quelques brins de pluie qui vont tomber. Et demain également, 30% jusqu'à ce que ça se dégage. En après-midi, maximum de 15. Mercredi, 17 degrés. Jeudi, 20. Et le retour du soleil. Un bon lundi.
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2: 6.27. C'est le début de la semaine. Vous êtes à Viva. Je m'appelle Jay et j'ai des grosses nouvelles pour vous. Il y a une artiste internationale qui a battu un record hier et scandale dans la maison d'occupation d'eau. Ben ça, ça va faire jaser aujourd'hui puis on est impatient de voir la suite. Naturellement, moi, je suis pas attiré vers Occupation d'eau. Ben là, j'ai pas le choix d'en parler un matin. Et également, il y a une sortie du côté de cette île à ne pas manquer. Au showbiz, tout ça, ça s'en vient. Mais avant, on prend la journée cool. C'est lundi, 28 septembre. On prend un petit café avec Fuseau, Dub Silence, Adamo Grombig. Voici Coffee à Viva.

Il est 6h29, un bon réveil en ce lundi 28 septembre à Viva. Les polices ont dû débarquer dans la maison d'occupation double au showbiz, mais avant, je vais vous parler d'une artiste internationale qui a réussi à battre un nouveau record, Taylor Swift, hier, qui a fait sensation au MTV Video Music Awards. C'est devenu l'artiste la plus récompensée de l'histoire des VMAs avec un total de 31 prix. Elle dépasse ainsi Beyoncé. Elle a reçu le prestigieux Artist Director Honors. C'est un prix qui célèbre les artistes qui ont enrichi le clip vidéo et la narration visuelle, évidemment, parce que non seulement elle fait des vidéoclips, mais elle en fait des films aussi. Dans son discours, elle a remercié ses fans et dédié son prix du vidéoclip de l'année pour The Fate of Ophelia à la légendaire Dolly Parton. Quel geste élégant. De plus, elle a présenté son nouveau clip Patient Zero avec Colin Farrell et Dakota Johnson, quand même, marquant son premier single depuis son mariage avec Travis Kelce en juillet. Je sais pas en quoi c'est important, mais c'est un fait. Autrement, à voir au cinéma du côté de Sept-Îles, je trouve ça cool, on présente le film québécois Françoise à 10h30, 13h30 et 19h aujourd'hui. Ça met en vedette Louis Morissette. C'est un film qui continue d'être présenté au cinéma. Et je pense que c'est un film important pour le cinéma québécois, justement. Alors, c'est à voir, dépendamment de votre disponibilité. Mais lundi soir, c'est quand même cool. Allez voir un film à la salle Jean-Marc Dion. On va vous attendre. Et là, c'est complètement incroyable. C'est digne d'un film. On sait qu'il y a des twists à Occupation Double, mais celle-là, je pense pas qu'elle était prévue par la production. Occupation Double Panama a dû faire face à trois hommes armés qui se sont introduits dans la villa des concurrents masculins, dans la maison des gars, dans la nuit de jeudi à vendredi. L'incident a eu lieu près de la maison des filles, mais heureusement, aucun blessé n'a été signalé. Il y a eu une altercation qui a survenu. La sécurité et la police ont rapidement réagi. Évidemment, je veux dire, elle était pillée, cette maison-là. On sait qu'est-ce qui se passe en direct. Ben, pas à la télé, mais la production le sait. Ça a permis l'arrestation des malfaiteurs sur le champ. Production J, la société derrière l'émission, a rassuré que les candidats et l'équipe allaient bien, qui ont renforcé la sécurité du quartier de pair avec les forces de l'ordre sur place au Panama. Puis ça pourrait influencer, évidemment, les prochains épisodes. Puis normalement, comme on tourne passablement d'avance, ça devrait être à la mi-octobre qu'on voit ces épisodes-là. Et on sait pas s'ils vont y en parler, mais en même temps, c'est un événement passablement traumatique. Puis on dit qu'il y a eu une altercation entre les gars de la maison puis les malfaiteurs. Puis ça a tout été tourné, ces images. C'est ça qui est fascinant. Hey, un bon début de semaine, un bon lundi à Viva. C'est Jay qui vous accompagne en musique. Ariane Moffat et Nuit Magique. Un bon lundi.

On va en parler dans une demi-heure de cet artiste-là, JF Posé à Viva. Bon début de journée à 6:38. C'est Jay qui vous accompagne. On trouve nos enfants pas mal vaillants avec le début des devoirs, puis ça semble bien aller pour commencer l'année. L'adaptation est faite, mais on aimerait tellement ça qu'ils mettent des efforts pour pouvoir récolter ces beaux fruits-là plus tard dans la vie et pas faire comme nous. Mais comment faire pour motiver nos enfants? Hey, c'est très intéressant ce que j'ai découvert ce matin, mais avant, laisse-moi de Stas, Viva la musique! J'ai perdu ma...

0: 6:41, un bon réveil en ce 28 septembre. C'est lundi aujourd'hui. Non, mais on en va ça d'encourager. Encourager. Admettons, là, vous travaillez puis vous savez que votre boss va repasser en arrière de votre travail. C'est sûr que vous allez vous appliquer. Mais si personne surveille ce que vous faites, allez-vous vous dévouer tout autant? La réponse est probablement non. C'est un comportement humain normal. Et ça, ça a permis de réaliser, OK, que chez les enfants de 4 à 9 ans, c'est jeune, là, on s'est rendu compte que les enfants comprennent l'importance de l'effort quand ils savent que leur travail va être sauvegardé, gardé, encadré s'il faut, OK? Les chercheurs Yilin Liu et Fan Yang ont mené 4 expériences avec des enfants, des adultes, puis ils se sont rendus compte que les groupes choisissaient des tâches plus difficiles quand ils savaient que leur projet allait être conservé plutôt que détruit ou, tu sais, recyclé ou même pas regardé. Mais ça, c'est fascinant. Ça veut dire, par exemple, qu'un enfant de 4 ans va préférer assembler des pièces d'un casse-tête plus difficile s'il sait que le résultat va être gardé. Si on dit, hey, on va l'encadrer, on va le présenter, ton beau casse-tête, ben là, ils vont y aller sur quelque chose d'un peu plus difficile et ils vont persévérer. S'ils savent que ça sert à rien, qu'on va juste défaire le casse-tête, le remettre dans la boîte, ben là, ils se forcent un peu moins puis ils vont pour l'option plus facile. Donc, c'est un besoin humain. C'est ce qu'on s'est rendu compte de voir que notre effort soit reconnu et préservé. Puis c'est présent dès la petite enfance. C'est pas à l'âge adulte que ça se développe, mais moi, ça me fascine. Donc, si on veut, en tant que patron ou en tant que parent, influencer le choix de difficulté et ultimement améliorer, je veux pas dire la performance, mais la persévérance et l'effort, ben faut s'arranger pour que ce travail-là, ces exercices-là, ils soient conservés et montrés à tout le monde. Ben, tout le monde aime ça, faire présenter son travail quand c'est une belle réussite. Mais ça va aussi jeune que 4 à 9 ans. Donc, hey, moi, j'ai un tiroir à la maison qui est rempli de dessins. Mais j'avoue que des fois, ça m'arrive de faire le ménage puis d'envoyer ça au recyclage. Puis, on peut pas tout garder de toute façon. Peut-être que j'ai comme un cœur de pierre, à vous de me le dire, mais je fais un tri, j'en garde. Mais je garde pas tout. Quand ma fille tombe sur ce qu'il y a dans le recyclage, elle est pas contente. Puis, je la comprends! Mais ça fait juste prouver que on aime ça conserver ces affaires-là. Alors là, à partir de ce moment-là, ben, j'ai décidé de faire une grosse boîte, une boîte de déménagement, tout mettre ça dans la boîte, puis rendu à dos, je lui dirai, voici tous les bricolages que t'as fait. Moi, je suis fier de toi. Genre, je vais en garder quelques-uns, c'est sûr. Mais qu'est-ce que tu fais avec le reste? Au moins, ce sera sa décision. Comment vous faites ça, vous? Gardez-vous absolument tout ou ça passe comme dans le collimateur? 418-723-2564. Sarah Dufour qui a sorti son nouvel album Dolbo Mistassini qui est super bon. Nous attendons retour avec On va-tu prendre une marche? Belle température pour ça, matin.
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En ce lundi 28 septembre, joyeux anniversaire à ma cousine Alexandra Castonguay qui célèbre sa fête aujourd'hui et aussi bonne fête à un gars très impliqué dans la région, Guylain Dupuis, fête sa fête. Alors bonne fête Guylain, c'est votre anniversaire aujourd'hui ou l'anniversaire d'un de vos proches, vous voulez faire comme ça, vous pouvez même envoyer un message vocal pour le faire vous-même au 418-723-2564. Il est 6h51, un bon réveil, un bon lundi, ces deux frères avec tu, moi, moi-même, viva la musique. Tu vas t'en.

0: Hey, j'espère que vous avez passé une belle fin de semaine, vous en avez profité, les couleurs d'automne, c'est pas mal là que ça se passe. Hein? Hey, je faisais du hamac hier après-midi, puis il y avait des feuilles qui tombaient, je lisais un livre, ça me dérangeait pas trop. Mais quand je me suis levé, je me suis rendu compte que j'avais des grosses poignées de feuilles autour de moi. Quand je suis sorti, j'avais l'air de sortir avec des confettis, c'est pas drôle. Hey, les nouvelles avec Louis-Philippe Arnoirel s'en viennent dans un moment. À Viva, il sera question de Walmart qui déploie des étiquettes numériques et doit se défendre de pas faire de la tarification dynamique. C'est très intéressant ce dossier-là et c'est le 32e jour de la campagne électorale qui a été assez difficile pour Christine Fréchette, pour son parti Équipe Christine Fréchette, la coalition Avenir Québec. Tous les détails au retour, mais aussi à la météo, ça a l'air de quoi les prochains jours, ça s'en vient dans un moment. Il est 6h58, un bon lundi.
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4: Bon lundi, ici Louis-Philippe Arnoirel. Au 32e jour de la campagne, la question de la possibilité d'une ingérence américaine a poussé la chef caquiste Christine Fréchette dans ses derniers retranchements. D'abord ébruité par son équipe, les allégations d'une possibilité d'ingérence américaine pour favoriser le Parti québécois sont revenues éclaboussées, Madame Fréchette. Celle-ci a été attaquée de toutes parts sur son intégrité, particulièrement à la lumière de nouvelles informations de Radio-Canada sur le fil des événements. Les chefs libéral et péquistes ont estimé que Mme Fréchette s'est disqualifiée pour le poste de première ministre. Un motocycliste dans la cinquantaine se trouvait dans un état critique hier après une embardée survenue sur une autoroute de la région de Québec. Les secours d'urgence ont été appelés vers 17h30 après une collision entre plusieurs véhicules sur l'autoroute 573 en direction nord. Le motocycliste aurait perdu le contrôle de son véhicule sur une bretelle de l'autoroute 40 avant de percuter un autobus qui roulait sur la 573. La Sûreté du Québec mène une enquête sur les causes et les circonstances de l'accident et deux des trois voies de l'autoroute ont été fermées. Walmart cherche à apaiser les craintes de ses clients concernant sa nouvelle technologie de tarification alors que le détaillant déploie des étiquettes de prix numériques dans ses magasins. Le directeur général John Furner assure que l'entreprise n'utilise pas de renseignements personnels comme les revenus ou l'historique d'achat pour fixer ses prix et qu'elle ne le fera pas à l'avenir. Les étiquettes numériques remplacent rapidement les étiquettes papier dans les magasins américains et permettent de modifier les prix instantanément depuis un serveur central. Walmart a indiqué en mars que 2300 magasins utilisaient déjà cette technologie qui devrait être déployée à l'échelle de la chaîne d'ici l'année prochaine. Et l'ouragan Nolo s'éloignait des îles hawaïennes hier, mais la menace de fortes pluies, d'inondations soudaines et de vents violents persiste. La tempête, dont les vents maximum soutenus atteignent près de 165 km/h, pourrait laisser jusqu'à 50 cm de pluie sur certaines parties de la grande île. C'est ce qui complète vos actualités Arsenal Média. Passez une bonne journée sur nos ondes.
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6: On a profité du soleil en masse dans le Grand Rimouski, la Métis, en fin de semaine. Et là, ben c'est l'envers de la médaille. Quelques averses, 60% de risque d'averses cet après-midi. Sinon, quelques percées de soleil ce matin, maximum de 12. Ce soir et cette nuit, ça descend à 9. Toujours quelques brins de pluie qui vont tomber. Et demain également, 30% jusqu'à ce que ça se dégage en après-midi. Maximum de 15. Mercredi, 17 degrés. Jeudi, 20. Et le retour du soleil. Un bon lundi.
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6: Il est 7h04 et on débute notre journée ensemble dans l'Est du Québec, sur la Côte-Nord. Je m'appelle Jay. Bonjour! Un petit café, voulez-vous fort? Qu'est-ce que vous prenez dedans? Du lait? De la crème glacée? Tout est permis ici à Viva. On vous accepte. On est un endroit bienveillant, un safe space, comme on dit. On va parler de la musique, des palmarès actuellement, parce qu'il y a des artistes qui brillent plus que d'autres. Et on va revenir sur un coup de U2. Parce que oui, U2 est de retour sur la map. Et on va s'immiscer dans le royaume animal. J'adore ça. On va parler de chiens. Et quand on les pogne à faire des mauvais coups. Mais pour tout de suite, Michael Bublé avec Sway. Viva la musique.

Il est 7h07, si vous êtes chanceux, vous avez des percées de soleil ce matin, un bon lundi 28 septembre. Au showbiz, on va revenir sur le prochain mauvais coup de U2, mais on commence avec les palmarès musicaux. Cette semaine au Québec, on a les artistes francophones et le palmarès de la disque. On se rend compte que Jean-François Posé, ancien membre des Cowboys, est toujours très confortable à la première place avec sa chanson « Emmêlée dans ses cheveux », mais c'est tellement bon. Hey, je reçois encore à ce jour, la semaine passée, quelqu'un m'a écrit « Hey, c'est quoi la nouvelle chanson des Cowboys fringants? » Je suis comme « Non, les Cowboys fringants, il y a pas de nouvelle chanson, mais c'est Jeff Posé. » C'est vrai que ça sonne pareil, puis on est heureux de pouvoir continuer de l'entendre. Sinon, la nouvelle entrée la plus notable, c'est « Je suis là pour rester » de classe moyenne qui s'en vient dans la région au courant des prochaines semaines, et Arpin Lépine qui se classe au 11e rang. Du côté des plateformes en ligne, là, au niveau international, c'est Ella Langley qui continue de briller sur la planète. Et il y a une autre chanson, mais je vais y revenir un peu plus tard. Avant, je vais vous parler du groupe irlandais U2 qui a donné un concert surprise vendredi au Mount Temple Comprehensive School à Dublin, là où le groupe a été formé il y a 50 ans. Donc c'était comme un show anniversaire surprise. Bono et ses compagnons ont joué 7 morceaux, dont le célèbre « With or without you ». Ça a duré 30 minutes. C'est ce qui s'inscrivait dans une campagne pour leur nouvel album « Carnaval de Luz ». Puis ils ont également vu la participation de 32 élèves musiciens qui étaient complices. Bono a partagé les souvenirs de leur passé scolaire, puis évidemment on a profité pour remercier la communauté pour leur soutien. C'est un moment assez mémorable là pour ces jeunes-là, mais aussi pour le groupe. 50 ans, revenir exactement à l'endroit où ils se sont formés, faut le faire. Je suis pas un fan de U2 en partant. Tu sais, je comprends que c'est des véritables scientifiques de la musique là. C'est des maître de leur art, mais au niveau sensibilité artistique, ils sont là aussi. D'ailleurs, tantôt, je parlais des palmarès internationaux. La chanson qui est en deuxième position, c'est une version revisitée de Zombie des Cranberries. Non, c'est pas vrai. Ça, c'est une chanson qui s'est ramassée au 98e rang, qui va probablement être à surveiller. La deuxième chanson du palmarès, par exemple, vous la connaissez, c'est pas une reprise, je vous le confirme. Burna Boy et Shakira, Die Die, Aviva. Oh!

Vous vous faites manipuler puis vous le savez même pas par votre animal de compagnie. Votre chien, quand il fait un mauvais coup puis qu'on le pogne, il sait, hein? Il joue dans notre tête. A-t-il vraiment l'air piteux? Après Véronique Dicker et Phil Happy, je vous explique ce phénomène-là. Il est 7h14, un bon début de semaine à Viva.

La semaine passée, je parlais d'anthropomorphisme. Cette habitude qu'on a, nous les humains, de donner des émotions humaines à des objets ou des animaux. Et là, on arrive ailleurs, là. On s'est rendu compte que, tu sais, la face que notre chien fait, là, quand il fait un mauvais coup, puis qu'on le pogne sur l'entrefaite, ou encore qu'on sait que c'est lui qui l'a fait, puis on lui dit « c'est-tu toi qui a fait caca sur le tapis dans le salon? » Ben là, on s'est rendu compte que ce fameux regard coupable-là était davantage lié aux réactions que nous, les humains, ont qu'aux gestes que les chiens ont posés. Les chiens feraient ce regard-là, surtout quand ils sont réprimandés, même s'ils n'ont rien fait de mal. Donc, c'est erroné de les chicaner, puis de confirmer que c'est eux qui l'ont fait quand ils ont une petite face piteuse. Avant, on disait que ces comportements-là, ben c'est les oreilles, éviter le contact des yeux, tu sais, puis se tenir terré par terre, ben c'est utilisé par les chiens pour gérer les tensions. Mais ça peut être similaire à la honte humaine, mais ça reflète pas le sentiment de culpabilité. En fait, c'est juste pour éviter le conflit qui agissent de cette façon-là. Mais ça, c'est fascinant. Donc, la prochaine fois que votre chien vous regarde dans les yeux avec tristesse, puis tu sais, qui monte quasiment les dents comme s'il pleurait, là, ben, il réagit simplement à votre voix puis votre body language, langage corporel de mécontentement. C'est fascinant, ça. Mais moi, j'en connais des animaux qui n'ont pas ce comportement-là. C'est les chats. Les chats, là, ils font des dégâts, ils pètent des verres d'eau, font tomber des vases. À la limite, ça peut être des verres d'eau. Hey, moi, mon chat, là, il a accroché un verre d'eau sur la table de salon parce qu'il s'étirait, là, sur la table, le salaud. Puis, il a accroché le verre d'eau. Le verre d'eau est resté là parce qu'on était absent. Puis, ça a fait gonfler la table. Mais je l'ai chicané. Mais jamais de la vie qu'il a eu l'air de s'en formaliser, là. Lui, il vivait sa best life. Ah, c'est des chats. Est-ce que vous avez déjà pris votre animal à faire un mauvais coup? Puis, vous le sentez, là, qu'il y a de la culpabilité. Je veux votre histoire au 88-723-2564. Un bon début de journée à Viva, il est 7h19 et on va faire le tour de l'actualité dans un moment. Et on a quand même des pas pires nouvelles à la météo parce que le beau temps...

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13: Bon lundi, ici Louis-Philippe Arnoirel. Au 32e jour de la campagne, la question de la possibilité d'une ingérence américaine a poussé la chef caquiste Christine Fréchette dans ses derniers retranchements. D'abord ébruitée par son équipe, les allégations d'une possibilité d'ingérence américaine pour favoriser le Parti québécois sont revenues éclaboussées, Madame Fréchette. Celle-ci a été attaquée de toutes parts sur son intégrité, particulièrement à la lumière de nouvelles informations de Radio-Canada sur le fil des événements. Les chefs libéral et péquistes ont estimé que Mme Fréchette s'est disqualifiée pour le poste de première ministre. Un motocycliste dans la cinquantaine se trouvait dans un état critique hier après une embardée survenue sur une autoroute de la région de Québec. Les secours d'urgence ont été appelés vers 17h30 après une collision entre plusieurs véhicules sur l'autoroute 573 en direction nord. Le motocycliste aurait perdu le contrôle de son véhicule sur une bretelle de l'autoroute 40 avant de percuter un autobus qui roulait sur la 573. La Sûreté du Québec mène une enquête sur les causes et les circonstances de l'accident et deux des trois voies de l'autoroute ont été fermées. Walmart cherche à apaiser les craintes de ses clients concernant sa nouvelle technologie de tarification alors que le détaillant déploie des étiquettes de prix numériques dans ses magasins. Le directeur général John Furner assure que l'entreprise n'utilise pas de renseignements personnels comme les revenus ou l'historique d'achat pour fixer ses prix et qu'elle ne le fera pas à l'avenir. Les étiquettes numériques remplacent rapidement les étiquettes papier dans les magasins américains et permettent de modifier les prix instantanément depuis un serveur central. Walmart a indiqué en mars que 2300 magasins utilisaient déjà cette technologie qui devrait être déployée à l'échelle de la chaîne d'ici l'année prochaine. Et l'ouragan Nolo s'éloignait des îles hawaïennes hier, mais la menace de fortes pluies, d'inondations soudaines et de vents violents persiste. La tempête, dont les vents maximum soutenus atteignent près de 165 km/h, pourrait laisser jusqu'à 50 cm de pluie sur certaines parties de la grande île. C'est ce qui complète vos actualités Arsenal Média. Passez une bonne journée sur nos ondes.
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3: On a profité du soleil en masse dans le Grand Rimouski, la Métis, en fin de semaine. Et là, ben, c'est l'envers.

0: revers de la médaille. Quelques averses, 60% de risque d'averse cet après-midi, sinon quelques percées de soleil ce matin, maximum de 12. Ce soir et cette nuit, ça descend à 9, toujours quelques brins de pluie qui vont tomber. Et demain également, 30% jusqu'à ce que ça se dégage en après-midi, maximum de 15. Mercredi, 17 degrés. Jeudi, 20. Et le retour du soleil, un bon lundi.
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0: Et c'est parti pour cette semaine du 28 septembre. Il est précisément 7h25 et c'est moi, Jay, qui vous accompagne. Et si on pouvait évaluer votre état de santé seulement qu'avec votre odeur? C'est quelque chose qui est possible. Et là, il y a des gens qui nous écoutent dans le domaine de la santé. L'odeur de la santé des gens, OK? Moi, j'ai une amie infirmière qui m'a déjà parlé de ça. Par exemple, l'odeur de la mort. Il paraît que c'est distinctif. J'aimerais ça avoir votre avis là-dessus. Avez-vous déjà été en mesure de sentir que quelque chose clochait seulement qu'avec votre pif? 418-723-2564, parce que on est capable de détecter certaines choses seulement qu'avec l'odeur. Et c'est ma foi fascinant, je vous explique ça. Après Mike Posner, I took a pill in Ibiza, viva la musique!

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1: Et que nous, les êtres humains, on aimerait ça pouvoir lire dans le futur, hein, être en mesure de prévoir ce qui s'en vient. Mais c'est impossible. Quoique, on jase de même. On jase juste de même. On jase de même. On s'est rendu compte, hey là, ça se peut que ça vous écœure. J'espère que ça fait un bout que vous avez déjeuné, que vous avez pas encore une bouchée, là. Les Allemands se sont rendus compte que les composés organiques volatiles présents dans le nombril, le nez, les oreilles pourraient aider à détecter certaines maladies. Fait que l'odeur qu'on a dans le nombril, entre autres, pourrait être capable de déterminer si on a, si on est victime de la maladie de Parkinson et de la COVID-19. Ah, la COVID-19. Ben oui, juste avec l'odeur du nombril, c'est juste plate parce que quand tu l'as, t'es pas capable de sentir rien. Ça montre que l'analyse des odeurs des échantillons pris avec un Q-tip, par exemple, dans le nombril, hey, ça a pas de bon sens. Qui a essayé ça? faut être curieux sur un moyen temps. Ben, ça permettrait de distinguer efficacement des groupes. Mais la maladie de Parkinson, par exemple, c'est une avancée scientifique intéressante. Ça utilise justement des cotons-tiges, puis une technologie avancée d'analyse. Là, on fait pas juste regarder puis sentir. Ben, ça offre une approche non-invasive pour le dépistage précoce de maladies, mais pour le Parkinson, c'est incroyable, on s'entend. Les chercheurs soulignent que le corps émet certaines odeurs qui peuvent être des indicateurs de santé. C'est prometteur quand même, là, mais ça nécessite plusieurs échantillons, validations sur des différents groupes d'âge plus larges, des conditions variées, pour justement être confirmé et revu par les pairs. Mais... c'est fascinant, on avance quand même. Et moi, ça me fait penser à mon amie Anne-Marie, qui travaille en orthopédie aujourd'hui. Puis elle me racontait dans sa carrière que quand une personne est sur le point de mourir, on dirait quand on rentre dans sa chambre, admettons à l'hôpital, dans un CHSLD, ça peut sentir, il y a une odeur distinctive, semble-t-il. On s'entend pas, là, c'est pas putride comme odeur, là, c'est juste une certaine odeur assez particulière. Moi, je suis curieux de vous lire. Avez-vous déjà remarqué ça? Avez-vous déjà vécu quelque chose de semblable juste par l'odeur, être capable de déterminer certains trucs? Parce que moi, en ce moment, la seule odeur que je suis capable de déterminer, c'est quand j'ai mangé des asperges. 88-723-2564, si vous voulez participer à la discussion, vous êtes toujours le bienvenu. Il est 7h35 et c'est au tour de Vince Lemire avec Où le vent nous mène. En tout cas, c'est surtout le vent qui amène les feuilles de ce temps-là. Vous êtes à Viva!

0: Hey, c'est vraiment le fun, ça fait réagir mon sujet par rapport à détecter la maladie de Parkinson avec un Q-tip dans le nombril puis l'odeur que ça donne. C'est plus compliqué que ça, mais quand même. Il y a Jean-Philippe qui est infirmier, qui me confirme qu'il y a plusieurs odeurs qui sont caractéristiques pour le nez d'infirmier et infirmière. Oui, une personne en soins de vie, en soins palliatifs, ça a une odeur. Quand la personne est aux prises avec l'acide difficile également, ça a une odeur. Les diabétiques en acidocétose, en hyperglycémie aussi, il y a d'autres exemples comme ça. Il dit que tous les sens sont très utiles aux infirmières. On en voit bien des choses au quotidien. Hey, mais c'est fascinant. C'est quand même trois affaires importantes, là. L'acide difficile, ça, j'ignorais ça complètement. C'est fascinant. Salut à... En fait, joyeux anniversaire à Jacques Monpetit. Aujourd'hui, un ancien collègue de travail qu'on apprécie tous, qui célèbre sa fête. Si vous aussi vous en avez, en ce 28 septembre, 418-723-2564. Il est 7h41, Chabouzi s'en vient avec sa plus récente Cowgirl, à Viva!
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Il est 7h46, c'est l'heure est au choix, pis c'est pas parce que c'est le vote par anticipation, non, c'est l'heure du Voilà ta toune! Qu'est-ce que vous avez le goût d'entendre sur le coup de 8h quand vous allez vous installer à votre poste de travail? C'est un duel de David Guetta aujourd'hui, et c'est vous qui allez trancher avec One Republic et... David Guetta, One Republic, I Don't Wanna Wait, c'est le choix du département musical et de mon côté, j'ai David Guetta et Teddy Swims avec... I only want you when you're gone, gone, gone, playing like a... Gone, gone, gone. Alors, deux styles différents, un seul DJ, David Guetta, qu'est-ce que vous avez le goût de choisir? I Don't Wanna Wait ou Gone, Gone, Gone, votre décision est attendue au 418-723-2564. Et on s'inspire du beau week-end estival qu'on a eu avec Mitsu, Yacétidon, C'est chaud plus hot, un bon lundi matin.

0: la pluie. Hey, snooze, ça, pour cette semaine, dans l'est du Québec, sur la côte nord. Ça dépend, vous êtes où, parce que le portrait météo diffère d'endroit en endroit. Je vous explique ça au retour et aux nouvelles avec Louis-Philippe Arnaud-Harel. Au retour, on va parler du jour 32 de la campagne électorale provinciale. On parle d'un coup dur pour la CAQ, un sujet qui fait beaucoup jaser. Et également, consommation. Walmart déploie des étiquettes numériques et doit se défendre de ce choix-là. On fait la lumière sur toutes les nouvelles au retour à Viva. Et il y a aussi la chanson gagnante du Voilà ta toune avec David Guetta qui s'en vient.
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1: C'est 8h45 sur Viva. 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
5: Bon lundi, ici Louis-Philippe Arnoirel. Au 32e jour de la campagne, la question de la possibilité d'une ingérence américaine a poussé la chef caquiste Christine Fréchette dans ses derniers retranchements. D'abord ébruitée par son équipe, les allégations d'une possibilité d'ingérence américaine pour favoriser le Parti québécois sont revenues éclaboussées, Madame Fréchette. Celle-ci a été attaquée de toutes parts sur son intégrité, particulièrement à la lumière de nouvelles informations de Radio-Canada sur le fil des événements. Les chefs libérales et péquistes ont estimé que Mme Fréchette s'est disqualifiée pour le poste de première ministre. Un motocycliste dans la cinquantaine se trouvait dans un état critique hier après une embardée survenue sur une autoroute de la région de Québec. Les secours d'urgence ont été appelés vers 17h30 après une collision entre plusieurs véhicules sur l'autoroute 573 en direction nord. Le motocycliste aurait perdu le contrôle de son véhicule sur une bretelle de l'autoroute 40 avant de percuter un autobus qui roulait sur la 573. La Sûreté du Québec mène une enquête sur les causes et les circonstances de l'accident et deux des trois voies de l'autoroute ont été fermées. Walmart cherche à apaiser les craintes de ses clients concernant sa nouvelle technologie de tarification alors que le détaillant déploie des étiquettes de prix numériques dans ses magasins. Le directeur général John Furner assure que l'entreprise n'utilise pas de renseignements personnels comme les revenus ou l'historique d'achat pour fixer ses prix et qu'elle ne le fera pas à l'avenir. Les étiquettes numériques remplacent rapidement les étiquettes papier dans les magasins américains et permettent de modifier les prix instantanément depuis un serveur central. Walmart a indiqué en mars que 2300 magasins utilisaient déjà cette technologie qui devrait être déployée à l'échelle de la chaîne d'ici l'année prochaine. Et l'ouragan Nolo s'éloignait des îles hawaïennes hier, mais la menace de fortes pluies, d'inondations soudaines et de vents violents persiste. La tempête, dont les vents maximum soutenus atteignent près de 165 km/h, pourrait laisser jusqu'à 50 cm de pluie sur certaines parties de la grande île. C'est ce qui complète vos actualités Arsenal Média. Passez une bonne journée sur nos ondes.
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7: On a profité du soleil en masse dans le Grand Rimouski, la Métis, en fin de semaine. Et là, ben c'est l'envers de la médaille. Quelques averses, 60% de risque d'averses cet après-midi. Sinon, quelques percées de soleil ce matin, maximum de 12. Ce soir et cette nuit, ça descend à 9. Toujours quelques brins de pluie qui vont tomber. Et demain également, 30% jusqu'à ce que ça se dégage en après-midi, maximum de 15. Mercredi, 17 degrés. Jeudi, 20. Et le retour du soleil. Un bon lundi.

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1: Il est 8h02 et on débute cette journée dans la bonne humeur contagieuse ici à Viva. Je m'appelle Jay, je suis bien content d'être là. On va parler de persévérance pour les jeunes, pour les invités à se forcer un petit peu plus, mais pour les adultes aussi, et ça c'est assez fascinant, merci. La police a été obligée de débarquer sur le lieu de tournage d'Occupation Double Panama. Pourquoi? Qu'est-ce qui s'est passé? Je suis pas un fan d'OD en partant, mais là, j'ai pas le choix de vous en parler. C'est assez exceptionnel, merci. Mais avant d'aller plus loin, puis d'expliquer aussi pourquoi le pouce en l'air existe et son origine, ben c'est l'heure du Voilà Tatoune! Vous avez pris position et c'était assez unanime ce matin. Salut à Cathy, Karine, également Olivier qui est à l'écoute pour ne nommer que ceux-là. Et pas mal 100% des gens, à quelques petites exceptions près, ont choisi David Guetta et One Republic. I Don't Wanna Wait. Un bon début de semaine à vivre.

Les polices ont dû débarquer dans la maison d'occupation double au showbiz, mais avant, je vais vous parler d'une artiste internationale qui a réussi à battre un nouveau record, Taylor Swift, hier, qui a fait sensation au MTV Video Music Awards. C'est devenu l'artiste la plus récompensée de l'histoire des VMAs avec un total de 31 prix. Elle dépasse ainsi Beyoncé. Elle a reçu le prestigieux Artist Director Honors. C'est un prix qui célèbre les artistes qui ont enrichi le clip vidéo et la narration visuelle, évidemment, parce que non seulement elle fait des vidéoclips, mais elle en fait des films aussi. Dans son discours, elle a remercié ses fans et dédié son prix du vidéoclip de l'année pour The Fate of Ophelia à la légendaire Dolly Parton. Quel geste élégant. De plus, elle a présenté son nouveau clip Patient Zero avec Colin Farrell et Dakota Johnson, quand même, marquant son premier single depuis son mariage avec Travis Kelce en juillet. Je sais pas en quoi c'est important, mais c'est un fait. Autrement, à voir au cinéma du côté de Sept-Îles, je trouve ça cool, on présente le film québécois Françoise à 10h30, 13h30 et 19h aujourd'hui. Ça met en vedette Louis Morissette. C'est un film qui continue d'être présenté au cinéma. Et je pense que c'est un film important pour le cinéma québécois, justement. Alors, c'est à voir, dépendamment de votre disponibilité. Mais lundi soir, c'est quand même cool. Allez voir un film à la salle Jean-Marc Dion. On va vous attendre. Et là, c'est complètement incroyable. C'est digne d'un film. On sait qu'il y a des twists à Occupation Double, mais celle-là, je pense pas qu'elle était prévue par la production. Occupation Double Panama a dû faire face à trois hommes armés qui se sont introduits dans la villa des concurrents masculins, dans la maison des gars, dans la nuit de jeudi à vendredi. L'incident a eu lieu près de la maison des filles, mais heureusement, aucun blessé n'a été signalé. Il y a eu une altercation qui a survenu. La sécurité et la police ont rapidement réagi. Évidemment, je veux dire, elle était épiée, cette maison-là. On sait qu'est-ce qui se passe en direct. Ben, pas à la télé, mais la production le sait. Ça a permis l'arrestation des malfaiteurs sur le champ. Production J, la société derrière l'émission, a rassuré que les candidats et l'équipe allaient bien, qui ont renforcé la sécurité du quartier de pair avec les forces de l'ordre sur place au Panama. Puis ça pourrait influencer, évidemment, les prochains épisodes. Puis normalement, comme on tourne passablement d'avance, ça devrait être à la mi-octobre qu'on voit ces épisodes-là. Et on sait pas s'ils vont y en parler, mais en même temps, c'est un événement passablement traumatique. Puis on dit qu'il y a eu une altercation entre les gars de la maison puis les malfaiteurs. Puis ça a tout été tourné, ces images. C'est ça qui est fascinant. C'est une façon assez surprenante d'attirer l'auditoire bien malgré eux.

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1: Ça sort d'où ça? Pourquoi faire qu'on dit ça? Qu'est-ce que ça veut dire? Pourquoi faire qu'on fait ça? Le pouce en l'air! C'est juste pour dire qu'on a lu un message sur Facebook et je pense que c'est pas mal plus ancien que ça. On le sait, on va parler des gladiateurs romains, là. Tu sais, du pain et des jeux, là. Moi, je m'imagine très bien Jules César vouloir sauver la vie à un gladiateur, envoyer son pouce dans les airs. Mais est-ce vraiment le signe qu'on faisait? Probablement pas. Parce que si on regarde dans les textes et les représentations antiques, on montre que les gestes du pouce, ça fait différentes significations. Donc, pas uniquement pouce levé égale vie, pouce baissé égale mort, non. En fait, c'est surtout le pouce dans toute autre direction que en haut. Ça aurait pu vouloir dire 1 million d'affaires. Donc, le fameux pouce en l'air, c'est un signe d'approbation. Mais c'est devenu véritablement universel. À l'époque du cinéma, au 19e siècle, avec justement les représentations de combats de gladiateurs, avant, là, c'était vraiment pas courant. Alors, le pouce en l'air tel qu'on le connaît aujourd'hui est assez récent au niveau universel. Comme par exemple, chez nous, on faisait pas ça avant l'avènement du cinéma. Et ça, c'est fascinant. Et vous l'aurez appris ici, à Viva. Sous un ciel variable à 8h15, un bon lundi, c'est le collectif CLCTF Ready for Love. Un bon début de journée. 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

0: La radio qui vous raccompagne à la maison en toute complicité dès 16h, c'est nous, Viva avec Viva la Casa. Et on va faire le tour de l'actualité dans un moment, mais aussi, est-ce qu'il va y avoir du beau soleil pour ce week-end? Il y a des chances, pour ce week-end, pour cette semaine, c'est-à-dire il y a des chances que oui, mais il y a un mais par exemple. Restez avec nous pour savoir c'est quoi ce fameux mais-là. Après, Lady Gaga et Bruno Mars débarquent Die With A Smile juste au retour dans On Parle Ça De Même.
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4: Bon lundi, ici Louis-Philippe Arnoirel. Au 32e jour de la campagne, la question de la possibilité d'une ingérence américaine a poussé la chef caquiste Christine Fréchette dans ses derniers retranchements. D'abord ébruitée par son équipe, les allégations d'une possibilité d'ingérence américaine pour favoriser le Parti québécois sont revenues éclaboussées, Madame Fréchette. Celle-ci a été attaquée de toutes parts sur son intégrité, particulièrement à la lumière de nouvelles informations de Radio-Canada sur le fil des événements. Les chefs libérales et péquistes ont estimé que Mme Fréchette s'est disqualifiée pour le poste de première ministre. Un motocycliste dans la cinquantaine se trouvait dans un état critique hier après une embardée survenue sur une autoroute de la région de Québec. Les secours d'urgence ont été appelés vers 17h30 après une collision entre plusieurs véhicules sur l'autoroute 573 en direction nord. Le motocycliste aurait perdu le contrôle de son véhicule sur une bretelle de l'autoroute 40 avant de percuter un autobus qui roulait sur la 573. La Sûreté du Québec mène une enquête sur les causes et les circonstances de l'accident et deux des trois voies de l'autoroute ont été fermées. Walmart cherche à apaiser les craintes de ses clients concernant sa nouvelle technologie de tarification alors que le détaillant déploie des étiquettes de prix numériques dans ses magasins. Le directeur général John Furner assure que l'entreprise n'utilise pas de renseignements personnels comme les revenus ou l'historique d'achat pour fixer ses prix et qu'elle ne le fera pas à l'avenir. Les étiquettes numériques remplacent rapidement les étiquettes papier dans les magasins américains et permettent de modifier les prix instantanément depuis un serveur central. Walmart a indiqué en mars que 2300 magasins utilisaient déjà cette technologie qui devrait être déployée à l'échelle de la chaîne d'ici l'année prochaine. Et l'ouragan Nolo s'éloignait des îles hawaïennes hier, mais la menace de fortes pluies, d'inondations soudaines et de vents violents persiste. La tempête, dont les vents maximum soutenus atteignent près de 165 km/h, pourrait laisser jusqu'à 50 cm de pluie sur certaines parties de la grande île. C'est ce qui complète vos actualités Arsenal Média. Passez une bonne journée sur nos ondes.
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6: On a profité du soleil en masse dans le Grand Rimouski, la Métis, en fin de semaine. Et là, ben c'est l'envers de la médaille. Quelques averses, 60% de risque d'averses cet après-midi. Sinon, quelques percées de soleil ce matin, maximum de 12. Ce soir et cette nuit, ça descend à 9. Toujours quelques brins de pluie qui vont tomber. Et demain également, 30% jusqu'à ce que ça se dégage. En après-midi, maximum de 15. Mercredi, 17 degrés. Jeudi, 20. Et le retour du soleil. Un bon lundi.
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6: On s'installe à notre poste de travail et fera-t-on des efforts supplémentaires pour impressionner notre patron aujourd'hui? Il y a une condition pour que ça arrive. Mais aussi, on s'est intéressé à comment les enfants font des efforts et ça, c'est fascinant. Mais avant, Lady Gaga et Bruno Mars, Die With a Smile, vive

Non, mais ça, on en va ça d'encourager. Encourager. Admettons, là, vous travaillez, puis vous savez que votre boss va repasser en arrière de votre travail. C'est sûr que vous allez vous appliquer. Mais si personne surveille ce que vous faites, allez-vous vous dévouer tout autant? La réponse est probablement non. C'est un comportement humain normal. Et ça, ça a permis de réaliser, OK, que chez les enfants de 4 à 9 ans, c'est jeune, là, on s'est rendu compte que les enfants comprennent l'importance de l'effort quand ils savent que leur travail va être sauvegardé, gardé, encadré s'il faut, OK? Les chercheurs Yilin Liu et Fan Yang ont mené 4 expériences avec des enfants, des adultes, puis ils se sont rendus compte que les groupes choisissaient des tâches plus difficiles quand ils savaient que leur projet allait être conservé plutôt que détruit ou, tu sais, recyclé ou même pas regardé. Mais ça, c'est fascinant. Ça veut dire, par exemple, qu'un enfant de 4 ans va préférer assembler des pièces d'un casse-tête plus difficile s'il sait que le résultat va être gardé. Si on dit, hey, on va l'encadrer, on va le présenter, ton beau casse-tête, ben là, ils vont y aller sur quelque chose d'un peu plus difficile et ils vont persévérer. S'ils savent que ça sert à rien, qu'on va juste défaire le casse-tête, le remettre dans la boîte, ben là, ils se forcent un peu moins puis ils vont pour l'option plus facile. Donc, c'est un besoin humain. C'est ce qu'on s'est rendu compte de voir que notre effort soit reconnu et préservé. C'est présent dès la petite enfance. C'est pas à l'âge adulte que ça se développe. Mais moi, ça me fascine. Donc, si on veut, en tant que patron ou en tant que parent, influencer le choix de difficulté, ultimement améliorer, je veux pas dire la performance, mais la persévérance et l'effort, ben faut s'arranger pour que ce travail-là, ces exercices-là, ils soient conservés et montrés à tout le monde. Ben, tout le monde aime ça, faire présenter son travail quand c'est une belle réussite. Mais ça va aussi jeune que 4 à 9 ans. Donc, hey, moi, j'ai un tiroir à la maison qui est rempli de dessins, mais j'avoue que des fois, ça m'arrive de faire le ménage puis d'envoyer ça au recyclage. Puis, on peut pas tout garder de toute façon. Peut-être que j'ai comme un cœur de pierre, à vous de me le dire, mais je fais un tri, j'en garde, mais je garde pas tout. Quand ma fille tombe sur ce qu'il y a dans le recyclage, elle est pas contente. Puis je la comprends, mais ça fait juste prouver que on aime ça conserver ces affaires-là. Alors là, à partir de ce moment-là, ben, j'ai décidé de faire une grosse boîte, une boîte de déménagement, tout mettre ça dans la boîte, puis rendu à dos, je lui dirai, voici tous les bricolages que t'as fait. Moi, je suis fier de toi. Genre, je vais en garder quelques-uns, c'est sûr. Mais qu'est-ce que tu fais avec le reste? Au moins, ce sera sa décision. Comment vous faites ça, vous? Gardez-vous absolument tout ou ça passe comme dans le collimateur? 418-723-2564.

J'espère que vous avez eu tout autant de plaisir que moi à commencer la journée ensemble à Viva. Il y a Diane qui prend le relais pour un avant-midi rempli de musique de qualité supérieure. Viva l'avant-midi, ça s'en vient puis ça part fort avec du Keith Urban et Stella Lefty. On va être très New Country pour commencer ce lundi-là à Viva. Je m'appelle Jay, on se rappelle et on déjeune demain 6h. Salut! Allez, on...

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excellent début de semaine et ça sera la dernière du mois de septembre. On va changer de feuille du calendrier. C'est jeudi que ça va se passer, 1er octobre qui s'invite. Oui, mais on va se le dire, les couleurs des arbres, le paysage qu'on a, c'est juste magnifique. Hein? L'automne, on peut se le dire. Puis oui, on ose quelques plats déjà mijotés un peu réconfortants. Hein? Et vous savez que ça s'annonce quand même beau l'automne aussi. Hein? Les météorologues sont assez unanimes là-dessus. Alors, des fois, on aura des petites journées plus fraîches, mais ce sera de courte durée. On nous annonce encore un beau mois d'octobre. Ça, on aura l'occasion de s'en jaser dans la semaine. Diane Simard est super contente de vous retrouver le lendemain des MTV Video Music Awards. On aura l'occasion de s'en jaser. Aussi, on va s'offrir vraiment des hits à Viva parce que vous savez, c'est la meilleure courbe musicale. Mais qu'est-ce qui fait qu'une chanson va pogner? C'est quoi la recette d'une bonne toune? On va répondre à cette question-là, entre autres choses également. Et parlant de bonne toune, Stella Lefty, Boston, trop bon. C'est maintenant que ça se passe à Viva.

L'excellent Jeff Posé est emmêlé dans ses cheveux dans Viva l'avant-midi. Céline Dion, elle a commencé sa résidence à Paris le 12 septembre dernier. Puis on se demandait si, à un moment donné, il allait avoir une baisse de la qualité vocale. Est-ce qu'on allait sentir qu'elle s'épuisait un petit peu? Parce que c'était pas évident de revenir sur scène après 6 ans. Mais je vous dirais que là, les critiques sont unanimes. Paris Match ou autre, je vous dirais qu'on n'en revient pas de Céline Dion qui a encore transporté là, ses milliers de spectateurs dans de l'émotion, de la nostalgie. Belle performance vocale. On sait qu'elle a baissé certaines chansons pour y arriver, mais honnêtement, ça fonctionne, son affaire. Et puis aussi, on s'y réfère concernant la mode. On regarde toujours de quelle façon il va sortir de son hôtel. Elle sera habillée comment? Quelle sorte de petit stepette elle va faire également de danse? Alors, Céline, très accessible, très authentique. Et ça marche bien, évidemment, son retour pour notre plus grand bonheur. La voici avec Because You Love Me. À Viva! Mm-hmm.

Oh, la belle nostalgie des bébés avec Donne-moi ma chance. Et parlant de nostalgie, elle fête ses 4 décennies cette année. Take My Breath Away, Berlin, une pièce qu'on retrouve sur la trame sonore du tout premier film Top Gun. Et vous savez qu'il y en a un 3e qui est officiellement en préparation. On surveille ça. Merci de choisir Viva.

0: Nicki, Jack Johnson et Miley Cyrus, elle qui depuis le 18 septembre se fait appeler simplement Miley. Alors avec la sortie de Base Persuades, son nouvel album, et on en parle dans le magazine Rolling Stone, on dit que Miley délaisse les pistes de danse pour chanter l'homme qui l'attend chaque soir à la maison. Alors on parle de ballades amoureuses, de blessures familiales, de quête de sérénité sur son nouveau disque. Et elle signe un disque un peu inégal, mais très sincère et authentique, dit-on, où le contentement pèse désormais plus lourd que la conquête des hit parades, donc très mature pour Miley. Et en entrevue, elle a déjà dit qu'elle ne pensait pas partir en tournée parce que la vie de tournée menaçait trop sa sobriété, et sa sobriété repose beaucoup sur la routine et les repères familiers. Alors plutôt que de prendre ce risque, elle préfère rester au même endroit et laisser son public venir à elle. Alors pour l'instant, il y a juste deux concerts, 16 et 18 octobre, qui sont à l'horaire. Elle dit « Tout est parfait parce que les gens aiment me voir sur scène et moi, ben j'aime dormir dans mon lit moelleux comme un marshmallow. » Alors, tout est parfait pour Miley qui s'invite avec Flowers dans un instant vivant.
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Festival avant midi. On adore encourager les artistes de chez nous et c'est pour ça qu'on vous les offre et qu'on vous les tourne à Viva. Et parlant d'artistes bien de chez nous qui en ont inspiré plusieurs, il y a évidemment parmi les grands au Québec, Paul Piché. Et cette semaine sort une biographie sur Paul Piché, imaginez. Et il y a beaucoup, beaucoup confidences dans cette biographie-là. Ça sort mercredi. Et ce livre-là, c'est écrit par Alexandre Béliard. Ça s'appelle « Tout au long de l'escalier ». Et dans cette bio-là, il mentionne que, tout comme Céline, il souffre d'une grave maladie qui a presque mis fin à sa carrière, la myasthénie, qui touche 0,005% de la population, qui l'empêchait parfois de chanter sur scène. Il dit là-dedans qu'au début, les médecins pensaient à un cancer du cerveau, mais finalement, après des tests, non, c'était pas ça. Alors, il réussit à vivre avec bonne médication et il se confie également sur comment ça se passe avant de monter sur scène. Ça a l'air qu'il rend l'équipe technique bien nerveuse parce qu'il doit prendre une douche avant de monter sur scène. Mais quand tu dis avant, c'est vraiment avant, là, de 5 à 10 minutes avant. Alors, tout au long de l'escalier, ça sort ce mercredi. Avis aux fans de Paul Piché. Voici les deux frères à Viva.

Le prochain hit que Viva vous offre, eh ben, c'est la pièce qui détient le record absolu de la chanson la plus écoutée de l'histoire de Spotify. Elle a franchi le cap historique des 5 milliards d'écoutes et c'est un Canadien qui détient ce record-là. Voici The Weeknd et Blinding Lights à Viva.

0: 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Alex Warren à venir dans un moment. 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
10: Ici Michel Scarpino, au 32e jour de la campagne, la question de la possibilité d'une ingérence américaine a poussé la chef caquiste Christine Fréchette dans ses derniers retranchements. D'abord ébruitée par l'équipe de la chef caquiste, les allégations d'une possible ingérence américaine pour favoriser le Parti québécois sont revenues l'éclabousser. Les 2800 employés des stations de Radio-Canada du Québec et de Moncton ont adopté à 94% l'entente de principe conclue le 4 septembre avec la direction du diffuseur public. Ils toucheront des augmentations salariales de 14,5% sur 4 ans, dont 6% la première année, rétroactif au 23 mars dernier. Et puis l'ouragan Nolo s'éloignait des îles hawaïennes hier, mais la menace de fortes pluies, inondations soudaines et de vents violents persiste. La tempête, dont les vents maximum soutenus atteignent près de 165 km/h, pourrait laisser d'importantes quantités de pluie sur certaines parties de la grande île. C'était vos actualités Arsenal Média.
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offrant une belle performance piano-voix, puis on a l'air d'être littéralement dans son salon en toute intimité, et elle a mentionné, elle a dit, ça fait du bien de retrouver ma voix. Effectivement, parce que vous savez qu'elle avait un petit souci au niveau de ses cordes vocales, puis ça a tardé vraiment à guérir. Elle a dû annuler plusieurs spectacles au mois d'août. Mais là, elle est en pleine forme, elle va mieux. Et pour notre plus grand plaisir, elle nous a offert cette magnifique performance tout en douceur. Puis vous savez qu'il y a de la nouveauté dans l'air pour Charlotte Cardin en 2026. On va surveiller. Ed Sheeran s'en vient dans les prochaines secondes. Puis lui, ben, il pensait bien faire un spectacle en fin de semaine. Il a été obligé de l'annuler. Pas parce qu'il n'y avait pas de voix ou qu'il était malade. Non, ben en fait, c'est pas tant lui qui l'a décidé, mais en raison d'une tempête de grande envergure qui devait la frapper de plein fouet le nord-est des États-Unis en fin de semaine, il y a des concerts qui ont été annulés, dont celui d'Ed Sheeran. Il est tout en voix sur Azizam, maintenant à Viva.

0: manquer dans un moment encore une fois la playlist idéale pour démarrer sa semaine avec Hendrix, K-pop, Demon Hunters et Golden. Vous voulez pas manquer ça. Et U2 s'invite juste avant avec un méchant bon classique. Et parlant de bon classique, U2 en a un et un autre, on va se le dire. Symbole de la richesse culturelle et musicale irlandaise, ça c'est bien certain. Et là, U2 a fêté ses 50 ans de carrière vendredi qui vient de passer parce que le 25 septembre 1976, le groupe se formait et puis le chanteur Bono a dévoilé il y a pas si longtemps dans un balado que le 15e album s'en venait. On a même dévoilé le titre de cet album-là, Carnaval Delos. Alors, ce sera disponible, on ne sait pas quand, mais on est en train d'y travailler et c'est un album, justement, qui va souligner les 50 ans de carrière de la formation. On a déjà eu un avant-goût de comment ça allait sonner cet album-là avec Street of Dreams qui a été dévoilé en juillet dernier. Et par la suite, ça a l'air que U2 devrait reprendre la route d'une série de concerts dans les stades à la suite du lancement de cet album-là. C'est avec One que la formation s'invite dans un moment à Viva.
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Bleu Jeans Bleu et leur hit Scotch and Poche dans Viva l'avant-midi. Bleu Jeans Bleu qui ont été mandatés cette année pour créer la 11e chanson du programme Une chanson à l'école. Alors leur hit Faut que tu dises wow parce que c'était la 11e édition cette année. Puis vendredi qui vient de passer, là, il y a, je vous dirais, le 1400 écoles du Québec qui ont embarqué dans l'aventure. Donc c'est plus de 400 000 élèves qui ont chanté cette chanson qui est disponible aussi en une version un petit peu plus pop. Alors, avis aux intéressés, faut que tu dises wow. Alors, une pièce créée pour faire briller notre culture et il faut semer des graines auprès de notre jeunesse. Et bravo aux membres de Bleu Jeans Bleu de s'impliquer comme ça. Bruno Mars à venir dans un petit instant. Pour tout de suite, Laetitia Jiménez à Viva.

0: Twins est en réserve musicale. Dans un moment, on aura aussi la toune du lunch qui vous donne un avant-goût de ce que vous allez entendre ce midi pour le lunch 80-90-2000. Et c'est la belle nostalgie de Queen qui s'invite sur Under Pressure. Et vous savez que cette année, on a été gâtés. Hein, les fans de Queen, depuis la fin mars, on peut se procurer la grande réédition du deuxième album éponyme du groupe Queen 2. Alors, un imposant coffret. Si vous avez des fans de Queen dans la famille, là, c'est à mettre sous le sapin. Oui, on commence déjà à penser aux cadeaux de Noël. Et du côté des membres, ben il y a le batteur Roger Taylor qui poursuit sa carrière solo et le 18 septembre dernier, il nous a offert son 7e album studio accompagné d'une tournée également au Royaume-Uni. Ce hit s'invite dans un instant, ou plutôt ce classique à Viva.
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8: Ici Michel Scarpino, au 32e jour de la campagne, la question de la possibilité d'une ingérence américaine a poussé la chef caquiste Christine Fréchette dans ses derniers retranchements. D'abord ébruitée par l'équipe de la chef caquiste, les allégations d'une possible ingérence américaine pour favoriser le Parti québécois sont revenues l'éclabousser. Les 2800 employés des stations de Radio-Canada du Québec et de Moncton ont adopté à 94% l'entente de principe conclue le 4 septembre avec la direction du diffuseur public. Ils toucheront des augmentations salariales de 14,5% sur 4 ans, dont 6% la première année, rétroactif au 23 mars dernier. Et puis l'ouragan Nolo s'éloignait des îles hawaïennes hier, mais la menace de fortes pluies, d'inondations soudaines et de vents violents persiste. La tempête, dont les vents maximum soutenus atteignent près de 165 km/h, pourrait laisser d'importantes quantités de pluie sur certaines parties de la grande île. C'était vos actualités Arsenal Média.
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1: C'est la chanson la plus populaire du moment que je vous propose dans les prochaines secondes à Viva par la chanteuse country Ella Langley. On en parle beaucoup parce que vous savez, on s'en est parlé la semaine passée, elle a détrôné l'indétrônable All I Want for Christmas is You de Mariah Carey en passant 23 semaines au sommet du Billboard Hot 100. Alors, c'est pas rien. Et là, justement, il y avait un papier intéressant, là, je vous dirais, là, du côté de TVA Nouvelles en fin de semaine. Faut que je vous partage ça parce qu'on s'interrogeait à savoir, coudon, qu'est-ce qui fait qu'une chanson est un hit et qu'elle va pogner? Parce que là, on est à saveur country, mais des fois, c'est le Despacito, un tube latin. Des fois, ben, c'est une chanson de Noël comme celle de Mariah Carey. Alors, on a posé la question à un professeur au département de musique de l'UQAM, Danick Trottier. Il dit, ça prend un refrain entraînant, donc un élément de bonheur et un rythme accrocheur. Ça, ce serait la recette de base pour assurer un succès mondial. Et il mentionnait qu'au Québec, c'est un marché un petit peu différent quand même. Ça a l'air que l'humour pogne très bien au Québec, un peu à la saveur de Bleu, Jeans Bleu, et on aime les chansons qui racontent une histoire. Ah, fallait bien qu'on soit un petit peu différent quelque part. Mais quoi qu'il en soit, cette pièce est très rassembleuse. Della Langley, Chosin, Texas. Je vous souhaite un excellent début de semaine. Merci beaucoup de choisir. Vive à l'avant.

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0: Renaissance offre l'artiste la plus récompensée de l'histoire des MTV Video Music Awards et j'ai nommé Taylor Swift qui était à égalité avec Beyoncé avec 30 statuettes, mais hier elle a remporté quand même 3 statuettes, alors ça lui en fait 3 de plus, c'est maintenant l'artiste la plus récompensée et elle a reçu le tout premier prix pour son travail de réalisation et de narration visuelle pour tous ses vidéoclips et elle a d'ailleurs présenté en exclusivité son tout nouveau vidéo qui accompagne sa nouvelle chanson Patient Zero avec Colin Farrell comme acteur principal dans ce nouveau vidéoclip là et Dakota Johnson et c'est d'ailleurs Dakota Johnson qui lui a remis le fameux prix. Alors elle a décroché plusieurs prix mais elle n'est pas repartie avec celui de l'artiste de l'année, c'est plutôt Madonna qui est repartie avec ce prestigieux prix. Donc Taylor Swift à venir dans un moment avec A New It, A New You. À Viva, restez là.
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La plus récente de Lou-Adrianne Cassidy, chanson pour Odile, l'artiste qui domine les mises en nomination en vue du prochain gala de la disque, 12 au total. Alors, on va surveiller le tout lors du gala le 8 novembre et même quelques jours avant. Il y a des trophées qui se donnent aussi, hein. Donc, on va rester à l'affût, c'est bien certain. Puis, on va vous tenir au courant parce que on est là pour vous autres à Viva. Et on est là également pour vous inviter dans de la belle nostalgie avec des bons classiques. Et ça se passe dans un instant avec le Lunch 90-90-2000. Juste des bonnes chansons pour vous autres pendant l'heure du dîner. Et nous, ben, on va souhaiter bon appétit puis on va se retrouver tout de suite après pour Viva l'après-midi. Diane Simard vous embrasse. Ciao. À tantôt.

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9: Ici Michel Scarpino, les électeurs québécois qui souhaitent se prévaloir de leur droit de vote par anticipation peuvent une fois de plus le faire aujourd'hui. Les bureaux seront ouverts jusqu'à 20h durant le vote par anticipation qui a commencé hier et qui se poursuit aujourd'hui. Le taux de participation pour la journée d'hier s'est chiffré à 13,79% à l'échelle provinciale. 3 responsables ont déclaré à la société de presse que les médiateurs continuaient de travailler avec l'Iran et les États-Unis sur un accord visant à mettre fin au combat et à rouvrir le détroit d'Ormuz, les pourparlers indirects devant reprendre aujourd'hui. Et puis aux États-Unis, l'administration Trump a publié de nouvelles normes de consommation de carburant, assouplissant les exigences réglementaires imposées aux constructeurs automobiles en matière de lutte contre la pollution générée par les voitures et les véhicules utilitaires légers à essence. Voilà, c'était vos manchettes Arsenal Média.
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1: Ah ben, j'espère que vous allez bien. Je vous souhaite un beau midi. Julie Barry avec vous pour le lunch 80-90-2028 septembre. Aujourd'hui, dernier lundi du mois de septembre et demain, la semaine prochaine, pardon, à pareille date, ben, ce sera journée d'élection. Il y en a plusieurs d'entre vous qui ont été votés par anticipation. Je crois que des bureaux de scrutin qui sont encore ouverts aujourd'hui, toute la journée jusqu'en soirée. Alors, pour voter par anticipation, c'est encore aujourd'hui que ça pourra se passer. Vous êtes supposé avoir reçu les indications dans la poste. Ça fait un petit bout de temps que vous n'êtes pas allé chercher la poste. C'est peut-être le temps d'aller faire un tour en revenant de travailler, arrêter à côté de la boîte postale, prendre vos lettres, puis venir à la maison parce que votre facteur est allé de faire une dépression, d'après moi. Hey, sinon, bah, avez-vous passé une belle fin de semaine? Nous autres, on en a profité. On a vu des amis, était à une fête d'enfants. Bref, on était dans le jus, puis hier, ben, j'étais avec vous autres en matinée et en fin de journée. Donc, toujours ben, ben le fun. Notre montage musical, là, vous aviez hâte de savoir qu'est-ce qui se cache dans ce montage-là. You Can Touch This, MC Hammer. Heaven is a place on earth. Shakira, Waka Waka, Black Eyed Peas. Et on commence tout de suite avec The Rhythm of the Night. Mais ça serait le Rhythm of notre midi. Vous êtes dans le lunch? À Viva!

0: Je sais pas si vous êtes comme moi, vous avez sûrement regardé les tenues de tapis rouge des différentes célébrités qui ont foulé le tapis rouge des VMAs hier. Video Music Awards avait lieu hier soir. Taylor Swift est officiellement l'artiste la plus décorée avec 33 statuettes maintenant. Elle était à égalité avec Beyoncé avant l'édition d'hier. Et en sortant de là, trois nouveaux trophées en poche, en main. Donc, première fois d'ailleurs qu'elle a eu le Artist Director Honors. C'est les honneurs qui sont remis au directeur des, aux réalisateurs des vidéoclips. Taylor Swift réalise ses vidéoclips. Des très, très beaux prix qui ont été remis hier, entre autres, artiste de l'année pour Madonna, vidéo de l'année pour Taylor Swift, chanson de l'année pour BTS et Swim. Meilleur nouvel artiste, Sienna Spiro. Ça, je vais aller découvrir ça, je connais pas. Au retour, on le connaît, Bob Sinclair, Love Generation dans le lunch.
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0: Julie Barry qui vous accompagne dans le lunch en ce lundi 28 septembre aujourd'hui. Je sais pas si vous êtes comme moi, vous avez peut-être écouté le dimanche élimination d'Occupation Double et j'ai trouvé ça très drôle. Petit clin d'œil là à la production qui ont mis des super dans le bas de l'écran. Les super, c'est comme des banderoles avec de l'écriture. Tout au long de l'émission, ça disait qu'une fille allait quitter l'aventure d'ici la fin de l'émission. On dirait qu'ils voulaient mettre ça pour rassurer les téléspectateurs parce qu'ils ont été beaucoup critiqués dans les dernières semaines comme quoi que les éliminations depuis le début de la saison se faisaient le lundi. Donc on nous met là en haleine tout le long du dimanche pour finalement nous dire à suivre demain pour connaître qui sera éliminé. C'est un peu poche. Les gens se réunissent, font des POD et tout pour finalement avoir ça, le punch, le lendemain soir à 18h30, un lundi soir. Ben, c'est ça. Donc, ouais, belle surprise. Je vous dirai pas qui a été éliminé parce que là, je veux pas brûler votre punch si vous êtes en retard puis vous prévoyez l'écouter ce soir, mais demain, on s'en reparle. Ben, je suis pas déçue. Elle était rendue là. C'est une fille qui est partie puis on en reparlera. Mais là, il y a quelque chose qui s'est passé, par exemple, dans les villas, dans les dernières heures. Et je vous rappelle que les tournages sont faits 3 semaines à l'avance. Donc, ce qu'on a vu hier a été tourné il y a 3 semaines. Mais ce qui s'est passé dans les derniers jours va possiblement être montré à la télévision d'ici 3 semaines parce qu'il y a eu 3 hommes armés qui se sont introduits dans la villa des candidats, des gars, donc d'Occupation Double Panama, dans la nuit de jeudi à vendredi. Hugo Dumas en a parlé dans la presse d'ailleurs. Ils ont été déjoués. Ils ont réussi à déjouer les mesures de sécurité, à entrer dans la maison. Il y a eu une altercation qui a eu lieu avec certains candidats. Les informations n'ont pas été toutes confirmées. Bell Media, par contre, a sorti un communiqué. Personne n'a été blessé, mais sincèrement, c'est sûr qu'ils ont été quand même assez ébranlés. Bien de voir ce qu'ils vont faire avec la production là dans 3 semaines pour... est-ce qu'on va en avoir un peu... est-ce qu'on va en entendre parler un petit peu en onde? Est-ce qu'ils vont faire comme si de rien n'était? Je pense que c'est pas la chose à faire. D'après moi, les candidats vont quand même être secoués. J'imagine qu'ils vont en parler dans les confessionnels. Mais bref, grosse histoire. Je pense qu'en 20 ans, c'est la première fois que ça arrive. Une chose est sûre, c'est que ça fait 32 ans que c'est un succès. All I wanna know. On veut tout savoir sur OD. C'est Sheryl Crow qui s'amène dans le lunch. Au retour à Viva.
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Et parlant de plaisir, voici du plaisir Jean-François Brault et Don Juan. Mon nom, c'est Julie Barry. On se donne rendez-vous demain dans le lunch. Salut!

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9: Ici Michel Scarpino. Les électeurs québécois qui souhaitent se prévaloir de leur droit de vote par anticipation peuvent une fois de plus le faire aujourd'hui. Les bureaux seront ouverts jusqu'à 20h durant le vote par anticipation qui a commencé hier et qui se poursuit aujourd'hui. Le taux de participation pour la journée d'hier s'est chiffré à 13,79% à l'échelle provinciale. 3 responsables ont déclaré à la société de presse que les médiateurs continuaient de travailler avec l'Iran et les États-Unis sur un accord visant à mettre fin au combat et à rouvrir le détroit d'Ormuz, les pourparlers indirects devant reprendre aujourd'hui. Et puis aux États-Unis, l'administration Trump a publié de nouvelles normes de consommation de carburant, assouplissant les exigences réglementaires imposées aux constructeurs automobiles en matière de lutte contre la pollution générée par les voitures et les véhicules utilitaires légers à essence. Voilà, c'était vos manchettes Arsenal Média.
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4: Début d'après-midi, c'est Diane Simard qui est très heureuse de reprendre du service avec vous autres pour cette deuxième partie de journée. Alors, on est comme ça ensemble, bon an, mal an, jusqu'à l'arrivée de votre émission de retour. Viva la Casa, première édition de la semaine sur le coup de 16h tantôt. Et d'ici ce temps-là, on va se jaser parce que j'ai pas eu assez de temps tantôt là de de séries, entre autres. Selon vous, là, c'est quoi le délai raisonnable entre deux saisons d'une série que vous aimez? Parce que moi, je suis rendue quasiment que ça me choque. Je commence pas une... Si je sais qu'il y a une deuxième puis une troisième saison, mettons, qui peut être dans l'air, je pense que je vais pas commencer la saison 1 s'il peut y avoir 2-3 ans entre les deux saisons. Hein, me semble que c'est long. Alors, je vais attendre qu'il y ait au moins deux saisons avant de la commencer sur la plateforme. C'est comme rendu mon truc, quasiment. C'est moins choquant, puis on attend un peu moins longtemps. C'est une perception que j'ai. Je sais pas quelle est la vôtre. On aura l'occasion de s'en parler. Aussi, il y a eu un hommage à notre beau rock en fin de semaine. Faut s'en jaser parce que Ludovic Bourgeois était sur scène, entre autres, et il s'en vient en musique. On y reviendra. Pour tout de suite, voici Alex Warren à Viva.

Bourgeois et que sera ma vie dans Viva l'après-midi. Ludovic Bourgeois qui, en fin de semaine, faisait partie de l'hommage à Rock Voisine pour son intronisation au Panthéon des auteurs et compositeurs canadiens. Donc, ça se passait en fin de semaine du côté de Toronto et c'est lui qui avait l'honneur d'interpréter sa version de Hélène, quel grand classique de Rock Voisine. Ça n'a pas de bon sens. Il y avait également Sarah Dufour et Matt Lang qui faisaient partie de cet hommage à Rock Voisine. Il y a Sarah Dufour, elle a fait sa version de Darlin accompagnée de Matt Lang. C'est juste parfait. Et d'ailleurs, ils ont été invités par Amazon Music Canada pour enregistrer cette version-là de Darlin, un autre grand succès de Rock Voisine. Alors, c'est maintenant disponible la version complète sur Amazon Music Canada. Donc, avis aux intéressés, il y avait Isabelle Boulay aussi sur scène pour rendre hommage à Rock Voisine qui était d'un chic. Quand on parle d'un homme qui vieillit bien, là, Rock est clairement dans cette catégorie. Alors, toutes nos félicitations pour cet artiste qu'on aime évidemment d'amour. Three Doors Down, c'est ce que je vous offre maintenant. Here Without You. Je vous souhaite un bon début de semaine à Viva.

selon vous, le délai raisonnable qu'il devrait y avoir entre deux saisons d'une série que vous aimez? On en parle dans un petit instant. Pour tout de suite, voici la nouveauté de Dasha, Memo. À

0: pour vous, mais moi, quand je suis vraiment accrochée sur une série, là, j'écoute la saison 1, je suis vraiment dedans, ça se termine. On sait qu'il y a une deuxième saison qui s'en vient, mais qui va arriver dans 3 ans. Je trouve ça long. Il peut s'en passer des affaires en 3 ans. Et c'est d'ailleurs ce que confirme le récent rapport de Luminate, qui est la référence sur l'écoute en ligne. Du côté des États-Unis, il y a un papier fort intéressant dans la presse là-dessus. Parce qu'on parle justement qu'il est difficile pour une série de maintenir l'intérêt du téléspectateur quand il s'écoule plus d'un an entre 2 saisons. Alors imaginez 3 ans. Avec Wednesday aux États-Unis, justement, le mercredi, la populaire série sur Netflix, on a perdu plus de la moitié de l'auditoire, parce que on a dû attendre 3 ans pour avoir la suite. Alors, c'est beaucoup, on s'entend. Ça a été la même chose pour la 5e saison de Stranger Things, une baisse de 23%. Et que dire de Bridgerton? Il s'est écoulé, je pense, une décennie. Non, je niaise, mais ça a été quand même assez long. Alors là, l'idée, c'est d'essayer de rapetisser un peu les délais, ou encore de faire des séries qui n'ont qu'une saison, hein, finalement, puis de boucler la boucle à la fin. Alors, on verra bien ce qui va ressortir de ce rapport-là, les répercussions que ça aura. Stella Lefty à venir dans un moment à Viva.
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0: Féminine de l'année en vue du prochain gala de la Disque et c'est une catégorie dans laquelle vous pouvez voter. Alors, je vous rappelle qu'il vous reste encore quelques jours pour le faire. On vous demande votre avis. Let's go! Ça se passe sur le vote.adisque.com. Miley Cyrus s'amène dans les prochaines secondes à Viva et maintenant, on dit juste Miley depuis la sortie de Base Persuades, son plus récent album qu'elle nous a offert le 18 septembre dernier. Et sur ses réseaux, elle dit que c'est l'un de ses disques préférés. C'est son 10e album en carrière quand même. Elle dit un de mes disques préférés que j'ai sorti jusqu'à présent. Il contient mes ingrédients préférés à la fois déchirants et euphoriques. J'adore être déchirée. Alors voilà un trait de personnalité de Miley qui est là avec Used to be Young. Maintenant, Viva.
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c'est le Hit Keep Up que vous aurez à Viva et ça sera présenté par une artiste qui a fait tourner bien des têtes en fin de semaine à la Fashion Week à Milan. Samedi, Jennifer Lopez assistait au défilé printemps-été 2027 de Dolce & Gabbana et elle en a profité pour faire une apparition d'une vêtue d'une façon assez originale parce qu'elle avait un tailleur noir de la collection automne-hiver 2026 de la maison avec une casquette, des bottes hautes également, style garçonne un petit peu parce que c'est comme vraiment un tailleur pantalon avec le veston, même il était noir avec chemise blanche en dessous, cravate avec son magnifique maquillage, très féminin aussi malgré que c'est style garçonne, mais c'était juste extraordinaire parce que fait toujours tourner bien les têtes Jennifer Lopez, elle sait porter n'importe quel vêtement, on va se le dire. Waiting for tonight dans un

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9: Ici Michel Scarpino, le bureau de la concurrence ouvre une enquête sur l'utilisation des politiques de prix annoncés minimal dans le secteur de l'épicerie. L'autorité de régulation estime que ces politiques peuvent empêcher les détaillants de faire la promotion de leurs prix les plus bas, ce qui risque de priver les consommateurs d'aubaine et de restreindre la concurrence. Les électeurs québécois qui souhaitent se prévaloir de leur droit de vote par anticipation peuvent le faire une fois de plus aujourd'hui. Les bureaux seront ouverts jusqu'à 20 heures durant le vote par anticipation qui a débuté hier. On trouve l'adresse des bureaux de vote par anticipation sur l'avis d'inscription qui a été acheminé par la Poste. Mentionnons que pour l'ensemble des circonscriptions québécoises, le taux de participation préliminaire pour hier se chiffre à tout près de 13,8%. Et puis la ministre des Affaires étrangères, Anita Anand, co-organise à Toronto une réunion internationale visant à faire avancer les efforts pour le retour des enfants ukrainiens enlevés par les autorités russes. C'était vos actualités Arsenal Média.
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vous êtes fan de bons classiques, de belles nostalgies et en plus de chansons que quand vous les entendez, vous faites « Hey, ça c'était tellement bon! » Des chansons qu'on vous tourne pas souvent. Eh bien, ça se passe dans le Lounge 80-90-2000, rempli de belles nostalgies avec des classiques qui vous font du bien, comme le prochain que j'ai pour vous autres. Et ça fait tellement, mais tellement bien au cœur et à l'âme. Et ça a quand même des bons souvenirs aussi, hein. C'est le slow qui jouait souvent à 3h moins quart. Juste avant que on se dise au revoir pour la fin de la soirée, là, vous savez. Alors, Wind of Change, Scorpions, c'est juste du bon parce qu'ici, c'est Viva la musique et on vous l'offre maintenant.

0: Elle s'est présentée sur son 36 hier, c'est bien certain, avec un haut noir attaché au cou qui était transparent à l'arrière, une longue jupe style pareo un peu qui était nouée à la taille en argent scintillant avec les boucles d'oreilles assorties aussi. Alors je vous parle de Taylor Swift qui est à venir en musique, qui est devenue hier l'artiste la plus récompensée des MTV Video Music Awards. Elle avait 30 statuettes au total, elle était à égalité avec Beyoncé, mais là hier, avec ses 3 statuettes de plus en poche, eh ben c'est maintenant l'artiste la plus récompensée de l'histoire pour les MTV Video Music Awards. Mais elle n'est pas repartie avec le titre d'artiste de l'année. C'est Madonna plutôt qui a décroché les honneurs. Aussi, je dois vous souligner qu'il y avait de la nostalgie dans l'air avec le groupe Nirvana qui a reçu un prix honorifique pour l'ensemble de leur œuvre. Alors, c'est devenu le premier groupe à décrocher cette distinction depuis plus de 20 ans. Donc, un bon gala hier dans son ensemble, ça c'est certain. Taylor Swift qui nous a dévoilé en plus le vidéoclip qui accompagne sa nouvelle chanson Patient Zero, qui met en vedette Colin Farrell et Dakota Johnson. Et elle est partie avec justement la statuette honorifique justement pour le travail de réalisation et de narration visuelle. Elle s'invite avec A New It, A New You dans un moment Viva.
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de théâtre et d'humour, évidemment, et même du film culte qui a mis la carrière en lumière du réalisateur Ricardo Troggi en 2002, Québec-Montréal. Eh bien, sachez qu'on a annoncé que la troupe de la pièce va reprendre la route en 2027 pour une nouvelle tournée à travers le Québec. Alors, Charlotte Aubin reprendra du service Antoine Pilon, Catherine Brunet, Pierre-Luc Funk également. Alors, ils vont retrouver leur rôle respectif à l'automne 2027 pour aller à la rencontre du public, soit à Montréal, Amos, Gatineau et à Québec également. Ça a déjà été applaudi par près de 40 000 spectateurs depuis sa création en 2025. Et on dit que la pièce fait revivre vraiment sur scène l'intrigue du film culte. Ça a l'air qu'on a à peine touché les textes. Alors, avis aux intéressés pour Québec-Montréal qui ajoute des dates à l'horaire pour l'automne 2020.

0: s'occupe de vos soirées à Viva, c'est bien certain. Tout de suite après Viva La Casa, eh bien, il y a Patrick Langlois, mon collègue, qui vous attend pour vous présenter ses coups de cœur musicaux, des pièces également actuelles, donc chansons du palmarès. Je peux vous dire qu'il y a de l'ambiance dans les hits à pattes. Alors, ça se passe à 18h. Manquez pas ça. C'est du lundi au jeudi, donc première édition de la semaine ce soir. Coup de cœur musicaux pour moi, je vous dirais que Patrice Michaud, là, c'est un artiste québécois que j'adore. Il s'en vient dans les prochaines minutes à Viva. On aura aussi Teddy Swims avec Mr. Know It All. Gros, gros coup de cœur qui s'amène dans un moment à Viva. Toujours Diane Simard en place avec vous autres. Je vous souhaite un bon après-midi chez nous.
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11: Ici Michel Scarpino, le bureau de la concurrence ouvre une enquête sur l'utilisation des politiques de prix annoncés minimal dans le secteur de l'épicerie. L'autorité de régulation estime que ces politiques peuvent empêcher les détaillants de faire la promotion de leurs prix les plus bas, ce qui risque de priver les consommateurs d'aubaine et de restreindre la concurrence. Les électeurs québécois qui souhaitent se prévaloir de leur droit de vote par anticipation peuvent le faire une fois de plus aujourd'hui. Les bureaux seront ouverts jusqu'à 20h durant le vote par anticipation qui a débuté hier. On trouve l'adresse des bureaux de vote par anticipation sur l'avis d'inscription qui a été acheminé par la Poste. Mentionnons que pour l'ensemble des circonscriptions québécoises, le taux de participation préliminaire pour hier se chiffre à tout près de 13,8%. Et puis la ministre des Affaires étrangères, Anita Anand, co-organise à Toronto une réunion internationale visant à faire avancer les efforts pour le retour des enfants ukrainiens enlevés par les autorités russes. C'était vos actualités Arsenal Média.
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Patrice Michaud et vous êtes ici. Ben oui, vous êtes à Viva. Merci de choisir Viva l'après-midi. Patrice Michaud qui nous a offert une nouvelle chanson la semaine passée qui s'appelle Super Bien. Et oui, on vous l'offre aussi à Viva, ça c'est sûr, là, parce que c'est tellement bon. Et il a fêté cette première semaine, l'anniversaire de cette chanson-là, en nous offrant une version qu'à la guitare avec son ami et complice Louis-Jean Cormier. Non, mais Louis-Jean Cormier, Patrice Michaud, assis sur deux divans à chiller dans un salon, me semble que ça marche, ça.

0: 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Chabouzi et sa plus récente Car Girl dans un moment. 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

Away à Maison dans Vivant l'Avant Midi, une chanson qu'on retrouve sur leur ultime album La Cour des Grands que Caïn promène un peu partout au Québec. Puis là, il y avait beaucoup de nostalgie dans l'air là en fin de semaine. D'ailleurs, les photos sont même en noir et blanc parce qu'il y a quelque chose, il y a comme un chapitre hein, qui s'est terminé. Puis ils ont d'ailleurs mis Caïn 1999/2026 parce que c'était leur dernier festival en fin de semaine. Donc là, c'est une page qui se tourne pour Caïn, on s'entend, parce qu'on est dans les derniers milles aussi. Le 4 décembre, ce sera le dernier spectacle en salle de Caïn. Alors là, c'était comme le dernier festival. Alors, ils en ont profité sur leurs réseaux sociaux pour nous offrir magnifiques photos, magnifiques également textes aussi, parce que Caïn dit que il remercie en fait chacun des musiciens et techniciens qui sont passés. Et ils ont dit nous rendant meilleurs durant ces 26 années de rock and roll. Alors une page d'histoire s'est tournée pour Caïn en fin de semaine. Mais heureusement, ce n'est pas fini. Caïn.ca pour ne pas les manquer et les voir en spectacle. Dépêchez-vous avant qu'il ne soit trop tard. Miles Smith à Viva.

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1: Il aura fait ses énergies. Il y a plein des affaires à vous jaser. Patrick Langlois s'amène dans un instant pour Viva La Casa avec ses nombreux collaborateurs. Et le lundi, vous savez qu'il est question, entre autres, de la quête du bonheur avec Jean-Pierre Gravel, mise en forme également physique et mentale. Ça s'en vient dans Viva La Casa dans un moment. Diane Simard vous dit à demain. Ciao!

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10: Ici Michel Scarpineau, voici vos manchettes. Un gouvernement du Parti québécois interdirait les injures proférées aux policiers, imitant ainsi la ville de Montréal. En conférence de presse ce matin, le chef péquiste Paul Saint-Pierre Plamondon a décliné les mesures de sécurité publique qu'il compte mettre en place s'il forme le prochain gouvernement. Il a déploré qu'une petite minorité qui se croit tout permis insulte les agents et met en ligne des extraits qui deviennent viraux. Selon lui, la mesure mise en place par Montréal concernant les injures aux policiers est un point de départ pour rétablir les règles de civisme. L'employé de la CAQ qui a coulé de l'information sur une possible ingérence étrangère à l'insu de Christine Fréchette conserve son poste. La chef affirme cependant que cette décision était mal avisée. Radio-Canada a révélé hier que l'équipe de Mme Fréchette a commencé à contacter des journalistes le 12 septembre pour les inciter à s'intéresser au texte d'un groupe de réflexion américain qui propose de soutenir financièrement le Parti québécois. Vendredi, le Journal de Montréal a créé la commotion en rapportant qu'Ottawa a mis en garde Québec contre une possible ingérence étrangère américaine dans la campagne électorale. Madame Fréchette a tenté aujourd'hui de minimiser les actions de son employé en indiquant que ce document n'était pas confidentiel. Les Premières Nations dénoncent leur absence dans la campagne électorale québécoise. Le chef Anishinaabe, Lucien Wabanonik, affirme que les partis ignorent encore les réalités autochtones, notamment en santé, en logement, en protection de la jeunesse et en accès au territoire. Plusieurs chefs, dont le grand chef de l'Assemblée des Premières Nations Québec-Labrador, Francis Véraud-Paul, ont manifesté devant l'Assemblée nationale pour exiger des engagements. Le chef Wabanonik prévient que les Premières Nations pourraient prendre les moyens de pression si le prochain gouvernement ne pose aucun geste concret dans les 100 premiers jours de son mandat. Il réclame un forum permanent de discussion, le respect des droits territoriaux et un développement économique qui protège l'environnement et les générations futures. C'était vos actualités Arsenal Média.
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4: 16 ans pile, heureux de vous retrouver en ce lundi après-midi. J'espère que la journée a pas été trop, trop difficile. Côté météo, dépendant où vous êtes au Québec, c'est soit super beau ou c'est gris et de la pluie. Je regardais ça. 14 degrés à Drummond. Victo, c'est de la pluie. 11 degrés. Tandis que, hey, à Rouyn-Noranda, il fait 23 degrés. Donc, dépendant de où vous êtes au Québec, soit c'est encore un petit peu l'été, ou soit, bien, l'automne s'est bien installé. Chose certaine, pour les deux prochaines heures, je vais essayer de vous mettre du soleil dans les oreilles. Et je sais que c'est pas toujours facile, les lundis. Un petit peu la journée la plus mal aimée de la semaine. Et j'aime ça vous partager mon moment fort du jour. J'aime ça quand vous le faites également sur la messagerie texte au 1-866-56-RADIO. Et c'est drôle parce qu'il y a des journées comme ça où... Tu regardes en rêve, tu te dis « Ouais, ça a été quoi mon meilleur moment de la journée? » Et mon meilleur moment de la journée est venu probablement dans un de mes pires moments que j'ai eu à vivre. J'étais à la maison, j'étais au sous-sol, j'étais un peu pressé et j'avais mon laptop dans mes mains, un verre d'eau, et j'ai monté un petit peu trop vite et visiblement, j'ai manqué une marche. Je me suis enfargé comme un grand jambon. Mais là, avec le laptop que tu protèges et le verre d'eau que tu veux pas échapper, tu finis par vraiment, tu sais, mal tomber. Et là, j'étais... comme écrasé dans l'escalier, en train de me dire « Oh mon Dieu, quelle journée! » Mais finalement, mon laptop était correct. Le verre d'eau, je l'ai pas renversé. Et donc, je me suis dit « C'est-tu quoi? C'est pas si pire que ça. » Le lundi peut bien m'envoyer tout ce qu'il veut, tout ce qu'il peut de mauvais, mais je vais quand même rester debout. Ben non, je peux vraiment rester debout, mais mon laptop est correct, puis le verre d'eau n'a pas été renversé. Donc des fois, c'est dans nos pires moments qu'on réalise quels ont été les moments forts. Des moments forts, il y en a eu plusieurs hier soir, parce que, croyez-le ou non, c'était la diffusion des MTV Video Music Awards. Si vous êtes un fan de galas musicaux et que vous êtes à peu près de ma génération, ben c'est sûrement un des galas que vous avez le plus regardé dans votre jeunesse, que ce soit sur les ondes de Musique Plus, Much Music dans le temps. Pourquoi est-ce que le gala est encore en vie? C'est la grande question. Mais moi, je dois vous dire que ça m'a ramené à 2003, ce gala d'hier soir. Pourquoi? Parce que j'ai eu la chance d'assister aux MTV Video Music Awards en 2003, aux côtés des gars de Simple Plan. Et donc, je vous ramène dans mes vieux souvenirs et je fais le tour de tout ce que vous avez peut-être manqué si vous n'aviez pas réalisé, comme plusieurs, que c'était les VMAs hier soir après Ella Langley à Viva. Bon retour à la maison!

point j'ai adoré les MTV Video Music Awards plus jeune. C'était le gala que je voulais absolument regarder. À l'époque, les VMAs, c'était comme l'enfant turbulent des Grammys. Moins de révérence, plus de provocation. Et les artistes, ils allaient pas juste pour gagner un trophée en forme d'astronaute. Non. Ils allaient pour fabriquer un moment dont tout le monde parlait le lendemain. Nirvana qui sabote sa propre prestation en 92. Madonna qui french Britney Spears et Christina Aguilera en 2003. Lady Gaga et sa robe de viande. Beyoncé qui annonce sa grossesse en direct. Des exemples, il y en a et il y en a. Et malheureusement, il est arrivé ce qui est arrivé à peu près toutes les chaînes de vidéoclips, les Music Plus, les Much Music et les MTV de ce monde. On a arrêté de diffuser des vidéoclips parce qu'ils étaient sur YouTube, sur Instagram et sur TikTok. Et donc, si vous avez oublié que hier soir avaient lieu les VMAs, vous n'étiez probablement pas seul. En plus, on a comme changé la date. Dans le temps, c'était vraiment la fin de l'été. C'était juste avant la fin du travail. Ça annonçait la séparation entre l'été de congé et le retour à l'école. En tant que jeune, là, moi, j'écoutais ça et je trippais. Ça veut pas dire que les VMAs, même s'ils sont quasi oubliés, qu'ils sont morts, la preuve, hier, Madonna, nous autres, c'est 68 ans pour la première fois depuis 2003, a ouvert le bal avec Sabrina Carpenter et Charlie XCX. Et il y a eu quelques moments forts. J'ai voulu vous en sortir deux. Premièrement, hommage à Dolly Parton de Kacey Musgraves. Ça a donné vraiment un beau moment de télé. Et un autre hommage, celui à George Michael avec plusieurs personnes sur scène, dont Teddy Swims et Somber.

Mais tu sais que le gala a été un succès hier, c'est juste une petite partie de l'histoire, parce que moi j'ai eu la chance d'assister à ce gala là en 2003 et pour toujours ça va être un de mes moments forts de ma vie, parce que je regardais le gala quand j'étais jeune, parce que c'était un de mes moments télé préférés de l'année et parce que j'ai pu fouler le tapis rouge avec les gars de Simple Plan qui étaient en nomination pour meilleur nouvel artiste aux côtés de 50 Cent, Evanescence, Kelly Clarkson, Sean Paul et les All-American Rejects. Quand même une belle mouture de nouveaux artistes qui sont encore dans nos oreilles, dans nos radios aujourd'hui. Et j'ai vu, donc, de mes yeux vus, Britney Spears embrasser Madonna. Ça a donné des grands, grands, grands moments. Est-ce qu'on va reparler de l'édition d'hier dans 23 ans? Sûrement pas, mais tu sais... Parce qu'on pensait tous que c'était mort, je trouve ça cool que ça existe encore, ce gars-là. Vous savez que notre complice du jour, le lundi, c'est Jean-Pierre Gravel, qui nous amène dans sa quête pour le bonheur. Il va nous expliquer comment notre odorat, notre nez, notre odorat peut réellement avoir quelque chose à voir avec notre bonheur, le vôtre, le mien et le sien également. Il nous raconte tout ça tout de suite après Michael Bublé qui nous ramène en 2006 Save the Last Dance for Me. Jusqu'à 18h, c'est Pat qui vous accompagne dans votre retour à la maison. Merci d'avoir choisi Viva. On vous souhaite un bon lundi après-midi.

0: C'est la chanson qui nous rappelle que c'est lundi, que c'est le temps d'être avec notre complice Jean-Pierre Gravel, qui est toujours sur sa quête du bonheur, le sien, le mien, notre bonheur collectif. Et JP, aujourd'hui, ta quête du bonheur t'amène à nous parler d'odorat. Et c'est drôle parce que aujourd'hui, t'es congestionné.
1: Écoute.
0: Vas-y.
1: Je te parlerai pas de la dernière chanson, mais de celle juste avant. Donc, peut-être que je te réserverai pas ma dernière danse, mon beau père. Mais je vais te jaser d'odorat. Parce que oui, comme bien des gens l'écoutent, je suis congestionné. Il y a comme un virus que tu es à peu près le seul au Québec à ne pas avoir.
0: Pour l'instant.
1: Donc, touche du bois. Pourquoi l'odorat? Premièrement, j'aime à répéter autour de moi qu'hormis la santé, l'un des plus beaux cadeaux qu'on soit à la naissance, ce sont les cinq sens. Et pourtant, on parle jamais de ça. Puis même pour les gens, tu sais, malheureusement, qui en manquerait un ou deux, ben il y en a toujours trois ou quatre qui sont là. Puis pense-y deux secondes, tous les moments de bonheur que tu vis dans ta journée sont reliés à l'un ou l'autre des cinq sens.
0: Ouais.
1: Si je te demandais, hey, Pat, faut que t'en perdes un, lequel tu choisis d'éliminer dans les cinq, comme ça là.
0: Ben certainement pas la vue. On va y aller par élimination.
1: Ben c'est toujours ce que les gens font. Ils disent toujours au début, ben pas la vue.
0: C'est sûr que je... ça peut pas être l'olfaction là. Je sais pas, man.
1: Mais c'est ça. C'est très très difficile. Ouais. Là, tu connaissais notre sujet, donc tu as parlé du sens olfactif. Mais normalement, c'est toujours celui un peu par dépit qui est laissé derrière. Parce que les gens disent, ben pas la vue, pas le goûter, pas le toucher.
0: Non.
1: Puis là, hey, on est à la radio, on est des amateurs de musique, on veut entendre nos proches, pas l'ouïe certaine. Fait qu'il reste l'odorat. Pourtant, l'odorat est excessivement important dans nos vies. Premièrement, ceux qui disent, je peux pas perdre le goût, ben quand tu parles d'odorat, tu parles le goût et vice-versa.
0: Un peu par défaut.
1: Ben oui, par défaut. Et... le nez humain, c'est peut-être le sens, en fait, c'est peut-être l'organe le moins bien connu. Sais-tu combien d'odeurs un nez peut déceler au total?
0: Et ça doit être dans les milliers, là, les multiples milliers.
1: Écoute, c'est 1 000 milliards.
0: Hey, wow.
1: Tellement gros là, qu'on n'est pas capable de se l'imaginer. Et c'est le sens qui est le plus lié à nos souvenirs. Rapidement, la nostalgie avec le nez fait son entrée. Ça peut être, je sais pas moi, on va faire une commission, on croise une dame, que soit le parfum d'une vieille tante ou d'une ancienne blonde, ou et tout de suite, ça nous revient comme si cette personne-là était à côté de nous, puis des fois, ça fait 30-40 ans qu'on n'a pas vu cette personne-là.
0: Oui. Fait
1: que c'est un pouvoir qui est très, très précieux. Et bon, ma dernière question en Charles Tisser aujourd'hui avec toi, Pat, là. Quelle est l'odeur la plus universellement appréciée dans le monde, à ton avis? Puis tu vas voir, il y a une explication le fun avec ça.
0: Oh, wow! L'odeur, la nourriture au four. Tu sais, comme un courtier immobilier va toujours dire, mets des muffins au four si tu vas à ta maison, là.
1: Ben, t'es pas loin.
0: Une tarte au four.
1: Ouais, ben, des fois, ils vont dire de mettre un dessert.
0: Ouais.
1: L'odeur la plus appréciée, c'est la vanille.
0: Ah,
1: pourquoi?
0: Pas loin.
1: Parce que les chercheurs ont décomposé tout ce qui compose la vanille. Justement, ils se sont rendus compte qu'un des ingrédients de base qui ressemble à s'y méprendre au lait maternel.
0: Wow.
1: Et c'est aussi pour ça que dans le cas de graves bébés prématurés, souvent les médecins dans les couveuses, dis-je bien, vont diffuser des arômes de vanille pour rassurer l'enfant. Fait que ça nous montre à quel point il y a beaucoup plus qu'on pense derrière l'odorat. Et tous ceux et celles qui sont en train de nous écouter, je vous invite à vous poser une question bien, bien simple, mais en même temps peut-être bien, bien complexe. C'est quoi notre odeur fétiche à chacun, à chacune? Et toi, on va le dire là, juste avant d'entrer en onde, je t'ai lancé le défi.
0: Oui.
1: C'est quoi ta réponse?
0: Quand j'étais plus jeune avec mes parents, chaque été, on allait sur le bord de la plage dans le Maine. Ceci dit, ça peut être le bord de la plage à bien des endroits. Et pour toujours, quand je remets les pieds sur une plage, cette même odeur-là revient. Tu sais, dépendant de la maison où tu te trouves, des fois, c'est même l'humidité du garage.
1: Ouais.
0: Tu sais, c'est une odeur très, très particulière. Ça, là, ça me ramène à l'enfance, ça me ramène aux vacances, ça me ramène au bonheur avec mes sœurs, avec ma famille et aujourd'hui avec mes enfants et ma femme à moi, parce qu'on refait cette expérience-là année après année. Donc, pour moi, c'est une odeur-là qui, comme, dès que j'arrive sur le bord de la mer, tu fais, ah, ouais, paradis.
1: Et c'est ça, tu sais, les rituels, la quête du bonheur, d'utiliser nos cinq sens. Moi, on est à la radio, mais on peut-tu l'entendre, tu penses, mon odeur préférée?
0: Vas-y donc.
1: Moi, c'est le feu qui brûle dans un poêle à bois ou un feu extérieur.
0: Ah, un petit crépitement. Là. Je sais pas si on l'entend, mais...
1: Un petit crépitement, puis je suis rendu un peu plus fancy. Ma blonde, moi, est récemment devenue fleuriste.
0: OK.
1: Et ce qu'on va faire parfois, c'est qu'on va mettre une ou deux branches d'eucalyptus séchées. Fait que ceux qui ont ce bonheur-là, ce privilège d'avoir un foyer, quand vous recevez, dites-le pas aux gens, c'est comme deux odeurs magiques ensemble, c'est fois deux, là, c'est décuplé.
0: J'adore.
1: Puis tu sais, au retour de la chanson, j'ai envie de te dire, je vais te raconter une des belles histoires qui est arrivée dans ma vie, qui est en lien avec justement les trois odeurs fétiches de la personne qui était célébrée. Pourquoi je te raconte ça? Parce que je suis retourné sur les lieux de cet événement-là qui a, écoute, ça s'est passé il y a à peu près 4 ans jour pour jour. Fait que je t'en dis pas plus, je te raconte ça autour de la chanson.
0: Tout de suite après Olivia Dean, voici Man I Need au retour. Jean-Pierre Gravel est toujours avec nous. À Viva!

0: 16h22 minutes, toujours avec notre complice du jour, Jean-Pierre Gravel, avec qui on est en train de parler d'odorat. Et Jean-Pierre, toi, tu fais des célébrations de vie. T'en as fait une qui, justement, tournait autour de l'odorat pour celle qu'on célébrait.
1: Écoute, la toute première célébration de vie qu'on a fait après un départ, c'est, je le disais, il y a 4 ans, presque jour pour jour, en octobre 2022. Et c'est la fille, donc, de la défunte qui nous avait contacté. Puis dans l'espèce de questionnaire ludique et touchant que ces gens-là remplissent, ce qui m'a vraiment sauté au visage, c'est les 3 odeurs fétiches de maman Ghislaine. C'était le pain, là, le conifère, l'automne et la tarte aux pommes. Donc, on est allé chez Mouton Village, en Montérégie, sublime endroit, que j'ai d'ailleurs visité hier avec ma copine et mon enfant. Donc, c'est une belle coïncidence. Il y a eu un beau moment d'accueil, il y a eu une célébration laïque, mais le moment que je te raconte, c'est celui de conclusion, qui est toujours un peu comme mon anane, parce que quand tu assistes à un événement, ce qui conclut, c'est ce avec quoi tu repars dans le cœur, c'est ce qui peut faire ou défaire un événement, et c'est de ça souvent dont tu vas jaser autour de toi. Donc, tu as intérêt à bien réussir ton coup.
0: Ouais.
1: Donc, il y a un seul conifère dans ce grand champ-là, on avait placé des petites chaises de bois, des couvertures, c'était très Pinterest. Il y avait un vieux radio vintage, une seule chanson qui jouait, la pièce qui résonnait quand la maman s'est envolée, superbe chanson d'Alexandra Strelitzky. Et la quarantaine de proches est arrivée, on leur a expliqué qu'on leur échangeait une pointe de son dessert fétiche contre le souvenir le plus précieux vécu avec elle. Donc, il y a des gens qui ont raconté quelque chose de drôle, de touchant. Il y a même certaines personnes qui ont refusé de le dire à voix haute, mais c'est pas grave, Pat, parce que la réponse était dans leur tête. Je voyais le souvenir qui était vivant. Et puis, à un moment donné, on lève la tête en l'air. Ça a l'air d'un cliché, là, mais il y a un rayon de soleil qui passe. D'ailleurs, il y a une photo qui a été prise et on aime à penser que peu importe où est Ghislaine, ces 3 odeurs fétiches lui sont parvenues. La tarte aux pommes, l'automne et le sapin. Puis plus que ça, tu sais, le mot rituel, c'est un mot qui peut faire peur aux gens, alors qu'il n'y a rien de religieux, hein. C'est un ensemble de gestes qui font du sens et qui font du bien. Ben, tout

0: notre oncle, ou peu importe, et ça nous ramène là, tu sais, tellement automatiquement, c'est fou.
1: C'est drôle que tu dises ça. Il y a 2 ans, je suis retourné en Abitibi, donc voir ma famille, et on est allé à un chalet de ma tante, où je n'étais pas allé depuis la petite enfance. Quand je suis entré dans la salle de bain, tantôt, là, avant la chanson, tu parlais d'une humidité.
0: Ouais.
1: L'odeur du chalet, je me retrouve, j'ai 7 ans, je viens de parcourir la grève, moi, je collectionnais les roches, les coquillages. Je suis là, là, comme quoi, 35 ans plus tard. C'est fou, le pouvoir de l'odeur. Donc, ben, prenons soin de notre nez et prenons soin de ces 5 sens-là qui sont tellement précieux dans la vie.
0: Et toi, prends soin du tien, monsieur enrhumé qui nous parle d'odorat, une journée où il est pas capable de rien sentir.
1: Écoute, tu as déjà eu un bébé de 17 mois, tu sais ce que c'est.
0: Absolument. JP, merci beaucoup. On se retrouve lundi prochain. Puis d'ici la fin de la saison, on va le trouver ensemble, le bonheur, je pense.
1: Ben oui, c'est certain. Salut.
0: À chaque semaine, on s'approche un petit peu plus.
1: On s'approche tout le temps.
0: Salut, JP. Moi, le bonheur, c'est la musique des fois. Celle-ci, elle me rend bien de bonne humeur. Le TCI Jiménez, voici Destinos. Vous écoutez Viva jusqu'à 18h, c'est Pat qui vous accompagne. Merci d'être là.

0: 16h29 minutes à Viva la Casa. Vous savez que j'ai un mandat assez clair tous les après-midi. Je veux, un, vous divertir avec la bonne musique. Et deux, j'aime ça quand, après chaque émission, vous avez appris quelque chose. Et là, j'ai quelque chose pour vous, messieurs. Si je vous disais qu'il y avait un truc qui ferait de vous un meilleur conjoint sans même que vous en rendiez compte, est-ce que vous seriez à l'écoute? D'après moi, oui. Et d'après moi, mesdemoiselles, vous allez vouloir rester avec nous aussi parce que votre chum possède peut-être déjà exactement qu'est-ce qu'il faut. Qu'est-ce qui fait en sorte qu'on ait un meilleur conjoint? Eh bien, je vous le dis, au retour, et Eric Clapton sera là avec Layla en version acoustique. Fait du bien en ce lundi. À Viva!
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À toutes les filles qui nous écoutent, j'imagine que tout le monde aimerait savoir un meilleur conjoint, hein, avec des gros guillemets. Même si votre conjoint est déjà fantastique, ben pourquoi pas, il pourrait être un petit peu meilleur. Et à tous les gars qui sont présentement à l'écoute, ben avouez qu'on aimerait ça être un meilleur conjoint. Eh bien, la façon de faire, malheureusement, on peut pas nécessairement la choisir. Et c'est peut-être quelque chose que vous avez déjà à la maison. À tous les gars qui écoutent, qui sont pères d'une petite fille, j'ai une question pour vous. Est-ce que devenir papa d'une fille a changé votre façon d'être avec les femmes et plus particulièrement avec votre conjointe? C'est une nouvelle étude du Rutgers University qui suggère ça, que les pères de filles semblent être des meilleurs conjoints, en tout cas des conjoints plus attentifs envers la mère de leur enfant que les pères de garçons. Et là, si vous êtes père seulement de gars, ça veut pas dire que vous êtes un mauvais chum. Non. Mais c'est quand même assez fascinant. Les chercheurs ont mené 3 études auprès de 1700 différents parents. Ils se sont intéressés à 4 choses dans la relation de couple. L'attachement, l'engagement, la confiance et l'intimité. Et quand ils comparaient les pères de filles aux pères de garçons, ben les pères de filles rapportaient davantage de ces comportements positifs envers la mère de leur enfant. Encore une fois, ça veut pas dire que les autres étaient pas bons, mais un petit peu plus positifs. Et donc là, ils ont voulu, les chercheurs, vérifier quelque chose d'assez important. Peut-être que les hommes qui finissent par avoir une fille étaient simplement déjà différents avant la naissance de la fille. Peut-être que c'était déjà des conjoints attentifs. Mais non, ils ont recruté des couples et ils sont allés voir pendant le premier trimestre de la grossesse et ensuite de ça, après la naissance du bébé. Et ça a l'air que l'effet semble apparaître après l'arrivée de la fille. Et là, encore plus intéressant, parce qu'ils n'ont pas juste demandé aux hommes, pensez-vous que vous êtes un meilleur conjoint? Parce que ça, je pense qu'on aurait eu la réponse assez facilement. Ils ont demandé aux mères et elles percevaient que, effectivement, les pères de filles étaient davantage présents et davantage investis dans la relation. Et donc, je trouve ça quand même intéressant. Et là, je me permets de sortir un petit peu de l'étude parce que moi, je suis moi-même père d'une fille. Et donc, je ne sais pas si avoir Juliette a fait de moi un meilleur conjoint. Ça faudrait sûrement demander à Marie-Ève. Mais je peux comprendre que avoir une fille peut changer certaines choses dans notre regard. Tu sais, il y a peut-être certaines choses que avant tu aurais pu dire, ben, les gars sont comme ça, les gars sont comme ça. Mais là, soudainement, tu te dis, attends. Est-ce que j'aimerais qu'un gars traite ma fille comme ça un jour? Et peut-être que ça te donne un miroir face à toi-même pour dire non, je pense que je vais essayer d'être un meilleur gars envers la mère. Encore une fois, là, je dis pas que personne était des mauvais chums, mais t'as simplement faire un petit peu mieux parce que au regard de sa fille, ben elle va voir ça comme un exemple et c'est peut-être ce modèle-là qu'elle va aller chercher. Et donc, on va essayer de lui donner en tant que gars le meilleur modèle. Mais en tout cas, j'ai trouvé ça bien intéressant. Et malheureusement, ben si vous voulez devenir un meilleur conjoint, c'est pas quelque chose qu'on peut juste changer du jour au lendemain. Regardez à la maison ce soir, s'il y a une fille autour de la table, ben peut-être que vous êtes chanceux et vous êtes déjà un petit peu meilleur conjoint sans même le savoir. On continue en musique avec deux frères. Voici Guérir nos mémoires, 16h40. Je vous souhaite un bon retour vers la maison. À Viva!

0: Pas mal de nouvelles dans le monde du showbiz. Il y a un film qui a été lancé il y a 7 ans. Qui a fait un retour au numéro 1 du box-office. Comment? Eh bien, l'histoire est quand même assez intéressante. Je vous la raconte dans quelques instants. Parlant de cinéma, un nouveau réalisateur pour un nouveau film Star Wars. Je vais vous faire le décompte de tous les grands gagnants des MTV Video Music Awards. Ça se passait hier soir. Il y a Pearl Jam, qui est officiellement un nouveau batteur, un gars qu'on connaît très bien. Et Paul Piché, qui avait une nouvelle quand même assez inquiétante à faire. Je vous partage tout ça dans le showbiz dans quelques instants. Et en musique, Matt Lang, avec un classique de la musique country. On parle souvent de son camion, bien c'est pas tout le temps par exemple que la fille vole le camion. She stole my truck, s'en vient. À Viva!
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1: Et un film qui a été lancé il y a 7 ans qui est de retour au sommet du box-office, c'est le film Avengers Endgame qui, oui, ce week-end, est au numéro 1 en Amérique du Nord après avoir récolté 26 millions de dollars US, 86 millions mondialement. Pourquoi est-ce qu'autant de monde sont retournés voir un film de 3 heures qu'ils avaient déjà vu? Eh bien, Marvel a ajouté 4 scènes post-génériques inédites qui préparent le prochain Avengers Doomsday qui, lui, est attendu le 18 décembre prochain. Autrement dit, Marvel a essentiellement transformé un vieux film en bande-annonce payante et ça a généré 86 millions de dollars en 3 jours. Quand même assez incroyable. Je riais à cette nouvelle-là. Parlant de cinéma, on va parler de Star Wars parce que le réalisateur des Spider-Man de Tom Holland, donc les 3 films Spider-Man dans lesquels Tom Holland était, c'est un gars qui s'appelle John Watts. Eh bien, c'est lui qui va développer et réaliser le nouveau film Star Wars. On n'a pas encore de date, pas de titre. Pas de casting, on a rien. On a Star Wars et on a réalisateur. Eh bien, juste à ça, on a une nouvelle. Il y a Paul Piché qui, justement, parlant de nouvelles, va lancer sa première autobiographie ce mercredi 30 septembre. Ça s'appelle « Tout au long de l'escalier ». Et là, on commence à avoir des petites bribes d'informations. Et il révèle dans ce livre-là qu'il est atteint de myasthénie. C'est une maladie auto-immune neuromusculaire rare. Qui a déjà même menacé sa capacité à chanter. Il raconte qu'en plein spectacle, seul avec sa guitare, ça lui est déjà arrivé de perdre le contrôle moteur de sa bouche, au point où il était même pas capable de pouvoir parler correctement, certainement pas chanter. Il avait demandé à la foule de chanter. La bonne nouvelle dans cette histoire inquiétante, c'est que il est sous médication et ça a l'air que les médicaments fonctionnent, sa situation est sous contrôle. Mais c'est un des petits scoops qu'on va retrouver dans cette biographie qui, je vous le rappelle, va être lancée ce mercredi. Pearl Jam a officiellement annoncé son nouveau batteur parce que vous savez que l'année dernière, Matt Cameron, après 27 ans, a quitté Pearl Jam. Et donc, le nouveau batteur s'appelle Abe Laboriel Jr. Vous connaissez peut-être pas le nom, mais c'est un gars qui a un CV quand même pas pire. C'est lui qui joue avec Paul McCartney depuis 2001. Il a également travaillé avec Sting, avec Eric Clapton, Lady Gaga et Adele. Et donc, je pense qu'il va être capable de faire la job. Hier soir, c'était les MTV Video Music Awards. Taylor Swift a remporté pour le vidéoclip de l'année pour The Fate of Ophelia. En même temps, elle a également été récompensée pour avoir réalisé plusieurs de ses clips avec le Artist Director's Honors. Et donc, elle devient l'artiste la plus récompensée de l'histoire des VMAs devant Beyoncé. Madonna, c'est elle qui a ouvert la soirée. Pour la première fois, elle était au gala depuis 2003, donc première fois en 23 ans. Kacey Musgraves a rendu hommage à Dolly Parton et Nirvana a reçu le Video Vanguard Award aux VMAs. Ça fait le tour du showbiz et Madonna, elle a ouvert le spectacle hier des VMAs avec Sabrina Carpenter et ça tombe bien parce que c'est elle qu'on a en musique tout de suite. 16h53, c'est Pat Langlois qui vous accompagne jusqu'à 18h ici à Viva. La musique.

0: On est ensemble jusqu'à 18h et je regarde la musique qui s'en vient et je pense que vous allez peut-être vouloir monter le son du Justin Bieber, Ariane Moffat, Alex Warren, Alanis Morissette, Shakira et Burna Boy avec une des grosses tunes de l'été, Die Die. Notre complice du jour, vous le savez, les lundis, c'est Vanessa Boulet, avec qui aujourd'hui on va parler de suppléments et créatine. Qu'est-ce qui sert vraiment et c'est pour qui? Est-ce que vous devriez en prendre? Est-ce que je devrais en prendre? Eh bien, Vanessa a toutes les réponses pour nous. Et j'ai le chiffre du jour. Et donc, au texto, au 1-866-56-RADIO, si vous pensez avoir la bonne réponse, le chiffre du jour, c'est 34, parce que 34% des Canadiens qui ont un animal de compagnie lui permettent de faire quelque chose à la maison que d'autres refuseraient catégoriquement. Ouais, je vais le dire comme du monde. Des gens, la plupart des gens refuseraient ça. De façon catégorique, mais 34% des Canadiens qui ont un animal de compagnie le font. Si vous pensez avoir la bonne réponse, textez-moi 1-866-56-RADIO. La solution au retour à Viva.
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14: Ici Michel Scarpino, voici vos manchettes. Un gouvernement du Parti québécois interdirait les injures proférées aux policiers, imitant ainsi la ville de Montréal. En conférence de presse ce matin, le chef péquiste Paul Saint-Pierre Plamondon a décliné les mesures de sécurité publique qu'il compte mettre en place s'il forme le prochain gouvernement. Il a déploré qu'une petite minorité qui se croit tout permis insulte les agents et met en ligne des extraits qui deviennent viraux. Selon lui, la mesure mise en place par Montréal concernant les injures aux policiers est un point de départ pour rétablir les règles de civisme. L'employé de la CAQ qui a coulé de l'information sur une possible ingérence étrangère à l'insu de Christine Fréchette conserve son poste. La chef affirme cependant que cette décision était mal avisée. Radio-Canada a révélé hier que l'équipe de Mme Fréchette a commencé à contacter des journalistes le 12 septembre pour les inciter à s'intéresser au texte d'un groupe de réflexion américain qui propose de soutenir financièrement le Parti québécois. Vendredi, le Journal de Montréal a créé la commotion en rapportant qu'Ottawa a mis en garde Québec contre une possible ingérence étrangère américaine dans la campagne électorale. Mme Fréchette a tenté aujourd'hui de minimiser les actions de son employé en indiquant que ce document n'était pas confidentiel. Les Premières Nations dénoncent leur absence dans la campagne électorale québécoise. Le chef Anishinaabe, Lucien Wabanonik, affirme que les partis ignorent encore les réalités autochtones, notamment en santé, en logement, en protection de la jeunesse et en accès au territoire. Plusieurs chefs, dont le grand chef de l'Assemblée des Premières Nations Québec-Labrador, Francis Véraud-Paul, ont manifesté devant l'Assemblée nationale pour exiger des engagements. Le chef Wabanonik prévient que les Premières Nations pourraient prendre les moyens de pression si le prochain gouvernement ne pose aucun geste concret dans les 100 premiers jours de son mandat. Il réclame un forum permanent de discussion, le respect des droits territoriaux et un développement économique qui protège l'environnement et les générations futures. C'était vos actualités Arsenal Média.
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4: Et si vous êtes effectivement en chemin vers la maison, ben sachez que vous pouvez faire un petit détour. Vous avez jusqu'à 20h pour aller voter par anticipation. C'est la dernière journée où vous pouvez le faire avant le lundi 5 octobre. Je l'ai fait aujourd'hui et, tu sais, par anticipation, toujours un petit peu moins achalandé. Il y avait deux personnes devant moi quand je suis arrivé. Ça a pris moins de 4 minutes. J'ai pu faire mon vote. Merci, bonsoir. Et donc, petit rappel amical. C'est jusqu'à 20h ce soir. Et donc, vous avez sûrement reçu le petit carton à la maison. Vous savez exactement où aller. Vous connaissez votre petit numéro de bureau de vote et vous allez pouvoir faire votre devoir de citoyen. C'est Pat qui vous accompagne jusqu'à 18h. La bonne musique se poursuit. Alanis Morissette s'en vient. Shakira et Burna Boy également. Notre complice du jour, Vanessa Boulay, va venir nous parler de créatine et suppléments. J'imagine que je suis pas le seul. On dirait que mon algorithme me parle beaucoup de créatine ces jours-ci. Et donc, j'ai demandé à Vanessa qu'est-ce qu'il en était. Elle va avoir toutes les réponses pour nous. Et moi, j'ai la réponse au chiffre du jour 34. Pourquoi? Ben parce que 34% des Canadiens qui ont un animal de compagnie, lui permettent de faire quelque chose à la maison que d'autres refuseraient catégoriquement. Quoi? Eh bien, il y a Ariane qui dit manger de la nourriture humaine. Sophie dit monter sur le sofa. Martin disait peut-être lécher leur visage. Et Audrey disait entrer dans la salle de bain. 4 bonnes réponses sur la messagerie texte. Mais la vraie réponse, c'est que 34,4% des propriétaires canadiens d'animaux domestiques font dormir leur animal directement dans leur lit. Hey, une personne sur 3. Et il y en a d'autres qui disent, eh non, moi, c'est mon lit à moi, là. Donc, catégoriquement, c'est absolument pas. Tu dors sur ton coussin, mon ami. Mais ouais, 34% des propriétaires d'animaux de compagnie disent, ouais, embarque, tu peux dormir avec moi. On va parler de créatine, on va parler de suppléments. C'est un monde assez compliqué. Heureusement, on a une complice qui est capable de démêler tout ça pour nous. Vanessa Boulay sera là tout de suite après Alanis Morissette et pour tout de suite Shakira, Burna Boy. Voici Die Die dans votre retour. À Viva! Merci d'être là!

0: Comme à tous les lundis, coach en remise en forme, c'est Vanessa Boulet qui est avec nous pour nous parler, ben oui, de remise en forme physique, mentale, un petit peu de tout. Ça va bien, Vanessa?
1: Ça va bien, toi?
0: Ça va bien, et c'est drôle parce que le sujet d'aujourd'hui part d'une conversation qu'on a eue un petit peu plus tôt aujourd'hui, puis on parlait de tout et de rien. Je disais, ah, qu'est-ce qui se passe avec la créatine puis les suppléments? Parce qu'on dirait que c'est partout. En tout cas, moi, dans mon algorithme et même dans mon entourage, tout le monde m'a dit, ah ouais, faut prendre la créatine, et j'imagine que je suis pas le seul.
1: Ben exactement. Donc c'est parfait comme sujet parce qu'évidemment si toi tu poses la question, moi je sais qu'il y en a énormément qui se la posent aussi. Puis on entend tellement parler de suppléments, puis là tu parles de créatine, mais on peut parler de shake de protéines, de pré-workout, d'électrolytes, EAA, BCAA, whatever. Il y en a beaucoup. Fait qu'on peut vraiment avoir l'impression rapidement qu'il faut finalement avoir 14 pots, tu sais, sur notre comptoir juste pour aller s'entraîner.
0: Et pourtant, tu sais, comme on n'est pas tous des comme c'est pas tout le monde qui va au gym comme profession, disons.
1: Exactement. Puis c'est pour ça qu'on peut se poser la question, tu sais, au final, est-ce qu'on en a réellement besoin, autant de la créatine que tout supplément. Puis tu sais, je pense que en fait, un supplément, ça porte très bien son nom. Ça vient supplémenter quelque chose, ça va pas remplacer la base. Fait que, tu sais, tu peux avoir d'excellents résultats physiques sans prendre de shake, sans prendre de créatine. Tu peux t'entraîner aussi, puis avoir du fun sans avoir pris un pré-workout. Donc soudainement, ces produits-là sont pas nécessairement tous, tu sais, non négociables pour une santé et pour avoir des résultats. Mais quand ta base est là, par contre, ça peut devenir vraiment des outils super précieux et super intéressants, évidemment, selon tes objectifs.
0: Et donc, pourquoi est-ce qu'en ce moment, j'entends beaucoup parler de créatine? Parce qu'on dirait qu'ils ont comme le meilleur agent de marketing au monde. La créatine a un bon agent ces jours-ci.
1: Absolument. Puis, t'sais, honnêtement, c'est super intéressant, la créatine. Puis, je pense que c'est un des suppléments qui est le plus étudié en nutrition sportive. Puis, je pense qu'on en parlait aussi avant d'entrer en onde. Il y a beaucoup de légendes urbaines à travers par rapport à la créatine. Puis, je pense qu'il y a une image aussi très bodybuilding. Ouais. La créatine, on l'associe aussi aux gros muscles. Bon, devenez Arnold Schwarzenegger. Puis, tu sais, il faut dire aussi que notre corps, à la base, sécrète naturellement quand même la créatine. On en retrouve aussi dans certains aliments. Mais pour vulgariser, au maximum, c'est quoi la créatine? Ouais. C'est ton corps a besoin d'énergie pour contracter des muscles. Fait que la créatine va contribuer à un système qui permet de régénérer rapidement cette énergie-là. Particulièrement quand tu fais des efforts qui sont courts et intenses. Fait que, on parle de muscu, de sprint, d'efforts explosifs aussi. Fait que si tu prends de la créatine régulièrement, ben tu vas augmenter tes réserves qui sont disponibles là, dans tes muscles pendant ton entraînement.
0: Je vais devenir fort comme Étienne Boulay.
1: Ça peut contribuer à ta force, ta puissance, ta capacité aussi à répéter des efforts qui sont intenses. Puis c'est sûr que sur le long terme, c'est combiné finalement avec une bonne base, comme je te dis, un entraînement approprié, ben ça peut être super pour tes muscles, mais ça fera jamais le travail à ta place.
0: et dis-moi, est-ce que, si, disons, je suis quelqu'un qui va pas au gym, mais qui fait du sport, qui est actif, qui court, qui joue au tennis, est-ce que la créatine peut être utile ou c'est vraiment comme un supplément à un entraînement physique?
1: Ben, ça peut être bon dans les deux cas, tu sais, puis on en parlait aussi, tu sais, je pense que ça, c'est associé beaucoup aux gars aussi. Puis tu sais, moi, je travaille essentiellement avec une clientèle féminine, puis c'est super intéressant chez les femmes aussi. Fait que, tu sais, oui, ça peut être bon dans une optique justement d'entraînement pour atteindre tes objectifs. Ça peut t'aider à gagner du muscle en guillemets, tu sais. Mais il y a beaucoup d'autres pistes autour de la créatine, notamment au niveau des fonctions cognitives, du cerveau, de la cognition. Puis chez les femmes spécifiquement aussi, on parle beaucoup des différentes étapes hormonales de la vie, donc ça peut vraiment influencer aussi le métabolisme. Donc, on va plus loin qu'une poudre pour gonfler les muscles.
0: Ouais, parce que tu sais, je pense que c'est pas tout le monde qui dit, tu sais, moi je vais au gym, disons, pour être en forme, pas pour être big, là, tu sais, c'est pas pour remplir mes t-shirts nécessairement, mais si justement ces petits atouts cognitifs, et pour les femmes, tu sais, j'imagine que la plupart des femmes veulent pas non plus être bodybuilder tant que ça, là.
1: Absolument, mais encore là, pour devenir bodybuilder, il faut que tu aies une alimentation qui est avec ça, qui est l'entraînement qui va avec ça de pair. Puis on s'entend que si tu prends de 3 à 5 grammes de créatine par jour, tu ne vas pas te transformer en Arnold Schwarzenegger non plus. Là, il faut aller dans ce sens-là aussi.
0: Par contre, j'ai entendu dire que ça faisait prendre du poids. Donc ça aussi, c'est pas d'habitude, c'est pas top dans la liste des choses que les gens veulent faire, quelque chose qui va faire prendre du poids.
1: Non, exactement. Je pense que c'est bien de le dire aussi, puis c'est important de bien l'expliquer parce que oui, effectivement, on peut voir le chiffre monter sur la balance avec la créatine parce que ça, essentiellement, ça va augmenter la rétention d'eau dans ton muscle. Donc oui, le chiffre peut monter sur la balance. Par contre, faut faire attention, c'est pas du gras. Donc c'est vraiment, tu sais, au niveau justement de la rétention d'eau dans le muscle.
0: Et sinon, énergie, ça, c'est les autres choses que j'entends là, sur la créatine, que ça donne de l'énergie. Donc, ça peut être bon pour juste ton day-to-day, là, pas nécessairement ton entraînement.
1: Ben, c'est là la confusion, parce qu'il faut faire attention entre un pré-workout et la créatine. La créatine, c'est pas un stimulant. Donc, si tu prends ta créatine un 20 minutes avant l'entraînement, ben, tu auras pas plus de jus pour déplacer nécessairement le rack à squat, tu ne seras pas plus motivé. Ça va vraiment fonctionner sur une prise régulière, mais le pré-workout, c'est différent. Il va souvent contenir de la caféine, puis c'est utilisé justement pour avoir un effet vraiment ponctuel avant l'entraînement. Donc là, à ce moment-là, tu peux avoir un petit regain.
0: Et là, tu vois, on entre comme dans une autre catégorie, parce que, tu sais, on le disait en début, il y a pas juste la créatine, tu sais, il y a toutes sortes de suppléments, il y a les pré-workout, les post-workout, les pendant-workout. Si je rentre dans un magasin et que je vois 200 bouteilles, j'ai pas le goût de tout acheter et j'ai le goût de savoir quoi réellement prendre. Est-ce que tu es capable de nous donner juste comme quelques trucs pour savoir exactement qu'est-ce qui sert à quoi puis qu'est-ce qui sert à qui surtout?
1: Ouais, exact. Ben, dans le fond, au niveau des chèques de protéines, c'est sûr que ça reste une nutrition qui est pratique. T'sais, encore une fois, si tu as tes bases au niveau de l'alimentation, ça peut t'aider à aller chercher des protéines supplémentaires dans ta passion quotidienne. La créatine, c'est encore là, c'est quelque chose que tu vas prendre régulièrement, notamment pour soutenir ta performance et les adaptations face à l'entraînement. Tandis que le pré-workout, c'est vraiment un coup de pouce qui est ponctuel avant l'entraînement. Donc, c'est vraiment trois choses complètement, vraiment complètement différentes avec des objectifs, évidemment, tout aussi différent.
0: Okay, ben après Justin Bieber, je veux tes trucs pour savoir qu'est-ce que je devrais choisir quand je suis au magasin pour justement pas finir avec 13 pots sur mon comptoir.
1: Perfect.
0: Yes sir, merci. Vanessa Boulet est avec nous avec tous ces trucs pour savoir exactement quoi prendre comme supplément. Ça devient mélangeant ce monde-là. On en parle après Justin Bieber et Ghost à Viva.

0: Toujours avec notre complice du jour, Vanessa Boulet, qui est coach en remise en forme et qui est là pour nous guider, parce que je suis convaincu que je suis pas le seul qui se sent un petit peu perdu avec tout le monde des suppléments, de la créatine. Et je veux être en forme, je veux être en bonne santé et je sais que ça peut m'aider. Je suis convaincu que je suis pas le seul. Vanessa, comment est-ce que je peux, quand j'arrive au magasin et que je vois 200 pots, bien choisir ce qui est bon pour moi?
1: Ben en fait, il y a quand même quelque chose à regarder, puis en fait, c'est de savoir qu'est-ce qu'on essaie de supplémenter avant. Donc, tu sais, pars pas nécessairement avec ton panier tout de suite puis partir en peur. Je pense que la première chose à se poser, c'est comprendre pourquoi on a envie de prendre quelque chose. Tu sais, oui. Qu'est-ce que j'essaie d'obtenir avec ça? T'sais, on veut peut-être travailler au niveau de la performance, l'énergie, quelque chose de pratique, au niveau plus de la récupération, atteindre des produits, des besoins nutritionnels, puis la réponse, c'est pas « je sais pas », mais tout le monde en prend. Fait que moi, j'ai envie d'en prendre aussi. T'sais. Fait qu'on vient probablement trouver une bonne raison tout de suite. Oui. Mais donc, c'est ça, c'est de vraiment, en fait, en apprendre aussi, de poser des questions à savoir c'est quoi, ça contient quoi, de voir si ça va de pair avec nos objectifs et voir si justement le produit comme tel, même s'il est très à la mode, répond à un besoin. Parce qu'on devrait pas inventer un besoin parce qu'on a trouvé.
0: Je devrais pas m'acheter de la créatine juste parce que tout le monde sur Instagram me dit d'acheter de la créatine. Faut que je vois si j'en ai de besoin.
1: Exactement.
0: C'est un bon premier truc. Je pense que j'aurais dû y arriver moi-même avec ce truc-là, mais t'as raison. Deuxième truc, et celle-là, il est comme drôle. Tu veux qu'on construise le sundae avant d'acheter les cerises?
1: Ouais, et puis j'adore l'image. Parce qu'évidemment, pour moi, tu sais, ma règle avec les suppléments, c'est super simple. T'sais, tu construis ton sundae avant d'acheter 15 cerises.
0: Oui.
1: Fait que, tu sais, il faut que tu regardes ton alimentation, ton sommeil, ton entraînement, ta récupération, tu sais, ta base, ce que tu fais, et ça, c'est ton sundae. Après ça, il y a certains suppléments qui peuvent devenir une excellente cerise sur le dessus, tu sais. Mais si tu dors 5 heures par nuit, que ton alimentation, ça n'a pas de sens, que tu t'entraînes une fois de temps en temps, ça donne rien d'avoir de la créatine, d'aller chercher des électrolytes et tout ça. T'as juste pas besoin d'acheter des cerises. Okay, donc, pour aller à la base.
0: Ultimement, tu le disais tantôt, les suppléments, par définition, ben ça supplémente quelque chose. Donc, ça va venir optimiser quelque chose qui fonctionne déjà. Et donc, on le met sur le top de ce qu'on est déjà en train de bâtir.
1: Ben, y a aucun produit qui est magique et qui est miraculeux. Souvent, c'est la base qui va faire la différence. Mais un coup que cette base-là est bien établie, ben tu peux évidemment aller pousser un petit peu plus loin là, avec les suppléments.
0: Troisième truc, si je décide effectivement d'y aller et d'essayer la créatine, tu veux qu'on garde ça simple?
1: Absolument, parce que pour la majorité des adultes en santé qui choisissent d'en prendre, on fait ça simple parce que la forme de référence souvent qui a été beaucoup étudiée aussi, c'est la créatine monohydrate. Okay. Donc, tu sais, une prise quotidienne, tu sais, de 3-5 grammes environ est couramment utilisée. Il y en a qui vont monter jusqu'à 10 grammes, ça dépend. Il y a des visions, c'est toujours à regarder avec un coach ou un professionnel aussi. Puis, tu sais, on va entendre parler de phase de charge, il faut en prendre un petit peu plus au départ.

0: Oh, non, non.
1: Ça goûte à rien, non? Est-ce que je me trompe ou...
0: Moi, la mienne est sans saveur. Il y en a évidemment avec des saveurs, mais la mienne est sans saveur, puis ça change pas la texture non plus de ton liquide.
1: Quatrième truc, regardez ce qu'on consomme déjà, parce que j'imagine que ça donne rien de faire des choses en double.
0: Absolument. Puis tu sais, je pense qu'on parle beaucoup de nutrition, des étiquettes sur les produits nutritionnels à l'épicerie, tout ça. Puis les suppléments, en fait, c'est exactement la même chose. Et pour tous les suppléments, tu sais, on commence pas à empiler des produits sans savoir ce qu'ils contiennent, parce que justement, encore là, si on prend des médicaments, il faut faire attention avec notre condition médicale, si on est enceinte, on allaite, tu sais, il y a beaucoup, beaucoup de choses à regarder. Parce qu'évidemment, tu sais, il y a des choses naturelles, il y a des choses qui sont vendues librement. Donc, il faut faire attention. Puis encore là, consommation de caféine, pré-workout, il y a beaucoup de caféine à l'intérieur de tout ça. Donc, il y a plusieurs choses à regarder, évidemment.
1: Ouais, plus d'énergie, c'est pas nécessairement mieux.
0: Non, exactement. Encore là, faut-il savoir quel genre d'énergie qu'on veut. Trop de pré-workout, ça peut mener à une petite crise d'anxiété aussi. Ouais.
1: Après tout ça, et c'est drôle parce que j'ai commencé vraiment la conversation de façon ludique, parce que tu sais, moi, je prends pas vraiment grand-chose. On me disait peut-être d'ajouter de la créatine, que ça pouvait m'aider. Est-ce que t'es pro-supplément ou anti-supplément? Toi, tu te situes où?
0: Moi, je suis une pro supplément. Je prends quand même beaucoup de suppléments, mais je sais pourquoi je les prends, puis je sais comment je les prends. Fait que je me suis informée beaucoup. Puis tu sais, je trouve qu'il y en a vraiment qui sont super intéressants. Toujours selon les saisons, toujours selon nos objectifs. Si tu sais, il y a des suppléments que tu vas prendre justement de façon saisonnière ou en certaines périodes. Mais je veux tellement pas que les gens pensent que tous les résultats sont là. T'sais. Des fois, c'est une question de budget également, mais si tu as pas forcément le budget de t'en procurer ou peu importe, ben de regarder les bases que j'ai mentionnées, ton sommeil, ton entraînement, ta récupération, qu'est-ce que tu pourrais optimiser avant, par exemple, de prendre un supplément. Mais comme je l'ai dit, il y a beaucoup de suppléments qui sont super intéressants et qui peuvent vraiment être la cerise là, sur ton sundae.
1: As-tu plus que 13 cerises toi, sur ton sundae? As-tu 13
0: pour ça? J'en ai pas mal.
1: On va peut-être se rendre là ou pas. Vanessa, toujours un plaisir. Merci beaucoup. Passe une bonne semaine. Tu peux aller prendre ton post-workout maintenant.
0: Hey, merci. Salut, bonne semaine.
1: Voici Marc Dupré. C'est Danser la nuit à vivre.

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1: 7h30 minutes et vous commencez à être habitué, hein, une autre semaine de radio ici à Viva la Casa et un autre débat qu'on va résoudre ensemble grâce à la messagerie texto 1-866-56 radio. C'est le débat inutilement important et je suis curieux de savoir si vous êtes à la maison et qu'il y a un colis qui arrive. Le colis est au nom de votre conjoint ou votre conjointe et vous savez probablement ce qu'il y a dedans, mais votre conjoint ou votre conjointe n'est pas là. Est-ce que vous avez le droit de l'ouvrir? Et tant qu'à y être, on va pousser ça un petit peu plus loin, c'est pas un colis, c'est une lettre. Jusque où est-ce que va la frontière de « on partage tout en couple » Est-ce que vous avez le droit d'ouvrir le courrier de l'un et l'autre? Grosse question, on va débattre ça tout de suite après ceci. Et je veux vos réponses.

0: 1-866-56 Radio. 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Et Coetzel et Jesse Murph avec une chanson qui a atteint le sommet des palmarès country. High Road s'en vient à Viva.
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C'est l'heure de régler quelque chose dans le débat inutilement important. Est-ce qu'on a le droit d'ouvrir le courrier ou les colis de son conjoint? Tu sais, un colis arrive à la maison, il est adressé à votre conjoint ou votre conjointe, et vous savez à 99% que c'est probablement quelque chose pour la maison. Est-ce que vous avez le droit de l'ouvrir? Et là, j'ajoute immédiatement une deuxième catégorie, parce que pour moi, c'est pas en toute la même affaire. Une enveloppe arrive avec le nom de ma conjointe dessus. Est-ce que je l'ouvre? Sur la messagerie texte, c'est drôle. Je vais lire deux textos qui vont chacun d'un bord et de l'autre. Jacinthe dit, moi, c'est mon chum qui s'occupe de tous les comptes à la maison. Il a le droit d'ouvrir le courrier parce que, ultimement, c'est lui qui va devoir le gérer. Tandis que Charlie, et qui est poète, dit, mon nom, c'est non. ça m'a fait rire. J'ai une théorie là-dessus. Tout ce qui est colis, et tu sais, on commande des trucs, là, tu sais, ça peut être du papier de toilette, un chargeur pour un téléphone, des trucs pour les enfants. Pour moi, un colis, même si ça a été commandé au nom de ma blonde, je l'ouvre. C'est ça qui est ça. À moins que ça soit près du temps des fêtes, là, je vais peut-être être un petit peu plus... je vais peut-être attendre un petit peu plus. Je vais être plus prudent. Ouais, c'est ça le bon mot. Tandis qu'une lettre, à moins que ça soit vraiment étampé Hydro-Québec dessus et que je sais exactement c'est quoi, pour moi, une lettre, on dirait que ça franchit l'autre territoire. Même si, hey, on est ensemble depuis 20 ans, ma blonde et moi, on est mariés, on partage tout. Pourtant, je me mets de l'autre bord de l'équation. Si ma blonde ouvrait une lettre qui était à moi, je dirais, voyons non, il y a mon nom dessus. Même un colis, je suis pas sûr que je serais content. Hey, c'est drôle, on est en train de débattre ça en direct. Mais non, je tranche. Un colis, c'est correct. Une lettre, c'est non. Et c'est ce qui règle le débat inutilement important, mais qu'on vit tous à la maison. Ariane Moffat est là, voici Réverbère. Je souhaite un bon retour à la maison, un bon lundi ici à Viva. 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

0: Ça doit quand même être frustrant, hein, être un artiste, lancer un album sur lequel on a travaillé pendant des mois et des mois, et quelques jours avant la date prévue de la sortie, eh bien, on se fait complètement éclipser. Autant au niveau média qu'au côté écoute par une certaine Taylor Swift qui décide, je vais lancer 4 nouvelles chansons. Ces 4 nouvelles chansons, elles sont arrivées dans nos oreilles vendredi dernier. J'ai pris la peine et j'ai pris le temps surtout d'écouter ces 4 tunes-là comme des millions et des millions de personnes l'ont fait ce week-end. Je ne sais pas si ça a été votre cas. Eh bien, sinon, ensemble, on les décortique et on décide ça passe ou ça casse ces 4 nouvelles tunes-là. Le Jukebox s'en vient dans un instant. Et en musique, Alex Warren sera là avec Emerald Eyes à Viva.
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c'est fou parce que ce n'est que 4 chansons et pourtant c'est la sortie musicale de la semaine. Laissez faire ceux qui nous ont donné des albums complets. Quand Taylor Swift lance quelque chose, eh bien c'est elle qui domine tout le paysage médiatique avec 4 nouvelles chansons qui sont nées d'un party. En fait, c'est ce qu'elle a dit après le grand succès de l'album The Life of a Showgirl. Eh bien, elle est retournée en Suède, là où plusieurs de ces chansons là étaient nées, pour célébrer avec deux des réalisateurs de l'album, Max Martin et Shellback. Selon ses dires, eh bien, ils étaient là pour célébrer le succès du disque. Il y avait un studio pas loin et de ces sessions sont nées ces 4 nouvelles chansons. C'est donc The Life of a Showgirl, The Encore. C'est donc le rappel, les 4 tunes qu'une fois qu'on a applaudi assez, eh bien, l'artiste revient faire. Avec la première chanson, celle qu'elle a commencé à nous titiller la semaine dernière pour ensuite dire, ouais, ça sort vendredi. Elle s'appelle Patient Zero. On l'écoute.

Je comprends pourquoi ça a été le premier extrait. En fait, je disais ça avant même d'avoir écouté les trois autres. Tu sais, un rythme à la Taylor Swift soutenu, des percussions électroniques, la petite ligne de violon, on dirait que tout est Taylor. Le sujet également, elle parle à une autre femme qui a déjà fréquenté un ancien amoureux et donc elle dit, elle connaît les symptômes, elle est passée par là, elle était la patiente zéro, la patient zero. Et donc, du gros du monde Taylor Swift, on comprend. Et puis, une bonne toune pour bien partir ces quatre chansons-là. Ensuite, eh bien, on passe à une autre histoire, un autre appel, et c'est celui de son mari, Travis Kelce, lui qui vient de Cleveland Heights. Et donc, la chanson s'appelle Cleveland.

chanson qui célèbre son bonheur avec son mari. C'est exubérant, il y a des claviers rétro. C'est une Taylor que j'aime beaucoup. Taylor qui assume un peu son côté quétaine. Certains vont peut-être dire que oui, le sucre est peut-être beurré épais, mais je pense que c'était ça l'idée. Ultimement, elle a trouvé le bonheur et c'est tant mieux. Les critiques vont dire, hey, tu l'as trouvé ton bonheur, qu'est-ce que tu t'en fous de ce que les autres pensent, parce qu'elle est toujours là à justifier son bonheur. Pas de nos affaires. Moi, je trouve que la chanson, elle est accrocheuse et elle mérite sa place. Tu sais, des fois, il y a des tunes qu'on n'a pas mis sur un album pour une raison. Ça, j'ai l'impression que c'est une chanson qui mérite vraiment sa place sur l'album The Life of a Showgirl. On continue. On change de rôle. Taylor Swift qui reconnaît avoir pu laisser des blessures chez quelqu'un de bien dans la chanson Pink Clouding.

Peut-être moi, ma moins préférée des quatre chansons. Peut-être que je trouve que la production est comme trop chargée. Peut-être que la chanson me laisse tout simplement pas d'émotion, ni musicalement, ni en termes de texte. Et donc, Pink Clouding, vous me direz, ça passe ou ça casse, c'était ça l'idée de ce jukebox, mais pour moi, c'est ma moins préférée. Et c'est drôle parce qu'une de mes préférées, c'est la dernière, et c'est vraiment, c'est pas arrangé avec le gars des vues, c'est vraiment la quatrième des quatre chansons que Taylor Swift nous a donné. Elle s'intitule Babylon, et je trouve qu'elle est accrocheuse. Il y a quelque chose vraiment qui est venu me chercher.

J'aurais voulu faire écouter la chanson complète. Il y a comme une entrée à la guitare acoustique. Ensuite de ça, ce petit beat embarque. Je trouve que la mélodie, elle est super accrocheuse. Et donc, Babylon, qui pour moi, vraiment est une bonne chanson. Honnêtement, 4 tunes qui s'écoutent super bien. C'est facile. Pas besoin d'être le plus grand fan de Taylor Swift pour peser play et 4 chansons plus tard dire, ah ouais, je pense que j'ai passé un bon moment. Et donc, un beau petit cadeau pour les fans de Taylor Swift. Ça passe ou ça casse? Laissez-moi savoir. 1-866-56 Radio. On continue avec Fred. Voici Je veux. Je souhaite un bon retour à la maison. Merci d'avoir choisi. 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

Vous savez qu'un lundi bien réussi, c'est pas nécessairement un lundi où tout va bien. Donc rassurez-vous, si votre début de semaine est parti un petit peu sur les chapeaux de roue, ben des fois un lundi réussi, c'est simplement une journée où rien n'a réussi à nous mettre complètement par terre. Et je dis ça considérant que un petit peu plus tôt aujourd'hui, j'ai trébuché dans les marches de mon escalier, je tenais un verre, j'avais mon laptop, j'ai pas brisé l'ordinateur, j'ai pas renversé le verre et je me suis dit, hey, c'est vraiment une journée, un vrai de vrai lundi, une journée de Mais c'est du quoi? Des fois, on se dit que c'est pas si pire parce que j'ai pas brisé l'ordinateur, j'ai pas échappé mon verre. Et donc, demain, c'est mardi. Et si ça a été un lundi un petit peu coussi coussa, eh bien, j'ai pour vous la meilleure musique dans les hits à pattes. Ça commence dans quelques instants avec une grosse, grosse tune des Backstreet Boys. On a du Duran Duran. Prince va venir faire son tour. Adele également. Cher, Bad English, Ace of Base. Des grosses tunes. C'est une heure de super musique. Demain, dans l'émission, on reçoit Anaïs Gertin-Lacroix et Audrey Turgeon va venir nous parler de finances. Je vous retrouve demain 16h. Et juste l'autre bord de la mer.

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5: Ici Michel Scarpino. Le Canada prolonge de 60 jours supplémentaires jusqu'au 27 novembre les restrictions en matière de voyage et d'immigration liées à l'épidémie d'Ebola en Afrique. La décision concerne les personnes originaires de l'Ouganda, du Soudan du Sud et de la République démocratique du Congo ou qui se sont rendues dans ces pays. Les Premières Nations dénoncent leur absence dans la campagne électorale québécoise. Le chef Anishinaabe, Lucien Wabanonik, affirme que les partis ignorent encore les réalités autochtones, notamment en santé, en logement, en protection de la jeunesse et en accès au territoire. Et puis les ministres de la Santé de tout le pays tiendront une réunion d'urgence pour discuter du financement fédéral. La ministre ontarienne de la Santé, Sylvia Jones, a indiqué qu'elle et ses homologues tentent de faire comprendre au gouvernement fédéral qu'il se dirige vers un précipice budgétaire. C'était vos actualités Arsenal Média.
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4: Que oui, on part notre lundi soir ensemble. J'espère que vous avez passé un bon week-end. Pat qui est là jusqu'à 19h. Et vous savez qu'hier soir, c'était les MTV Video Music Awards. Madonna qui était là pour la première fois depuis 2003. Taylor Swift qui a remporté 3 prix. Grosse soirée. Et je vais utiliser ça parce que j'ai le goût de parler d'MTV. On croyait qu'MTV était mort. Eh bien, moi, je vais les ressusciter avec une chanson qui a été lancée il y a près de 27 ans. C'était le 7 septembre 1999. Et c'est la chanson qui est passée le plus longtemps au numéro 1 de Total Request Live, cette émission de demande vidéoclip sur la chaîne de MTV. Un des clips les plus dispendieux de l'histoire à 2,1 millions de dollars, c'est les Backstreet Boys et Larger Than Life qui partent les hits à pattes.

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1: On retourne dans les années 80 en débutant avec 1985, la formation Mike and the Mechanics, créée par Mike Rutherford de la formation Genesis. C'est l'équipe qui s'est bâtie, ouais, c'est le band qui s'est construit pendant les pauses de Genesis qui nous a donné All I Need is a Miracle. Qui s'en vient tout de suite après une chanson, c'est drôle, on parlait de MTV tantôt, une chanson qui a été initialement bannie par MTV. Pourquoi? Mais parce que Cher a tourné le vidéoclip à bord du USS Missouri et on croyait qu'elle allait porter une combinaison de l'armée. Finalement, elle est arrivée dans un maillot noir sur un body quasi transparent. On voyait son tatouage et donc des vétérans de la Seconde Guerre mondiale ont protesté, ce qui a fait en sorte que MTV a initialement banni le vidéoclip avant que ça devienne un énorme succès pour Cher. Chanson composée par Diane Warren. Cher la détestait initialement. Ça a l'air que Diane Warren s'est littéralement accrochée à sa jambe en lui suppliant d'enregistrer ce qui est devenu ce succès. If I could turn back time dans les hits à Pat. À Viva!

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1: Je vais essayer de faire un lien entre chacune de mes interventions ce soir parce que tantôt, je parlais de Diane Warren. Eh bien, c'est elle qui a composé la chanson surprise du soir. Et on retourne dans les années 80 parce que c'est un groupe qui existait à peine 3 ans, de 1988 à 1991. Ils ont lancé 2 albums et ensuite, ça a été la fin. Et la fin, ben, c'est entre autres à cause de la chanson surprise de ce soir. Le claviériste du groupe a appelé cette chanson-là « Le baiser de la mort ». Pourquoi? La tune était trop grosse et donc impossible à suivre. C'est un super groupe qu'on va entendre parce que c'est 5 musiciens venus de 2 groupes connus des années 70 et 80. D'ailleurs, le bassiste joue aujourd'hui dans la formation Styx depuis 2003. Est-ce que ça vous donne assez d'indices? Si vous pensez avoir la bonne réponse, textez-la à 1-866-56-RADIO. On l'écoute dans un instant ensemble. À Viva!
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6: C'est les membres de Journey et Babies qui ensemble ont formé pendant 3 ans Bad English. Eux qui nous ont donné When I See You Smile. À Viva. 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

Pat. Merci d'avoir choisi Vivant pour partir votre lundi soir. C'est Pat qui vous accompagne et dans les prochaines, Loud s'en vient avec Toutes les femmes savent danser. Ed Sheeran avec la plus grosse toune de 2017. Et on repasse avec une chanson qui a été nommée pour l'Oscar de la meilleure chanson. Elle a perdu par contre contre I Just Called to Say I Love You de Stevie Wonder. Et donc oui, chanson qu'on a retrouvée dans un film. Lequel? Le film Footloose. Et ce qui est intéressant, c'est que c'est le scénariste du film, un gars qui s'appelle Dean Pitchford, qui a également composé cette chanson-là, la chanson-titre du film, qui a été interprétée par Kenny Loggins. Kenny Loggins, on le connaît parce qu'il en faisait plein des chansons de film. C'est lui qui nous a donné Danger Zone. Et, fait quand même assez intéressant, eh bien celle-ci est la seule numéro 1 de Kenny Loggins en carrière. Il a passé 3 semaines au numéro 1 avec la chanson qu'il nous a donnée en 1984. Cette tune qui nous rappelle le film de Kevin Bacon. Voici Footloose dans les hits à Pat. Bon lundi!

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1: Et c'est comme ça avec Laurence Jalbert que se terminent les hits à Pat en ce lundi. Déjà, on va vous retrouver demain, deux rendez-vous. Viva la Casa de 16 à 18 heures avec nos complices Anaïs Gertin-Lacroix et Audrey Turgeon, CPA, qui vient nous parler de finances au féminin. Et ensuite de ça, ben, les hits à Pat à 18 heures avec les meilleures tunes des 40 dernières années. En ce 28 septembre, trois trucs que je pense qui ont marqué l'histoire de la musique. 28 septembre 99, Creed lance Human Clay. 11 millions de copies vendues pour l'album qui nous a donné With Arms Wide Open. 28 septembre 1968, Hey Jude des Beatles devient numéro 1 aux États-Unis pour 9 semaines. C'est le plus long règne de tous les singles des Beatles. Et le 28 septembre 2001, Céline Dion et Peter Gabriel chantaient au Centre Bell. Non, j'avais le Centre Bell, c'était le Centre Molson dans ce temps-là, à Montréal pour les victimes du 11 septembre. Je vous souhaite une belle soirée. On se retrouve demain.
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2: Ici Michel Scarpino. Le Canada prolonge de 60 jours supplémentaires jusqu'au 27 novembre les restrictions en matière de voyage et d'immigration liées à l'épidémie d'Ebola en Afrique. La décision concerne les personnes originaires de l'Ouganda, du Soudan du Sud et de la République démocratique du Congo ou qui se sont rendues dans ces pays. Les Premières Nations dénoncent leur absence dans la campagne électorale québécoise. Le chef Anishinaabe, Lucien Wabanonik, affirme que les partis ignorent encore les réalités autochtones, notamment en santé, en logement, en protection de la jeunesse et en accès au territoire. Et puis les ministres de la Santé de tout le pays tiendront une réunion d'urgence pour discuter du financement fédéral. La ministre ontarienne de la Santé, Sylvia Jones, a indiqué qu'elle et ses homologues tentent de faire comprendre au gouvernement fédéral qu'il se dirige vers un précipice budgétaire. C'était vos actualités Arsenal Média.
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J'espère que vous passez une agréable soirée, Rimouski. Tommy Coderre qui est avec vous jusqu'à minuit. Vous le savez, hein, comme à tous les jours. 7 jours sur 7, on passe nos soirées ensemble jusqu'à la toute fin de la journée. Samedi 3 octobre, c'est samedi prochain, hein. 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

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On en a à l'infini. Tant qu'on fait attention là à notre sommeil, notre alimentation, il y a aucune complication. C'est donner de la vie carrément. Collecte de sang d'Emma Québec, mercredi de cette semaine là, dans deux jours, 30 septembre, ça va être au centre colombien de Mont-Joli, de 13h jusqu'à 20h. Vous devez prendre rendez-vous sur emmaquebec.ca. 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
4: Voici vos nouvelles, Arsenal Média. Un débat électoral aura lieu à Amqui dans le cadre des élections québécoises 2026. L'événement aura lieu à la salle Jean Cossette d'Amqui dès 20h le 24 septembre. La population est invitée à poser leurs questions dans un sondage diffusé sur la page Facebook de l'événement. Le Centre de services scolaires des Monts et Marées, CSSMM, a confirmé à Diffusion Mordicus que les sorties scolaires culturelles auront bien lieu pour l'année 2026 à 2027 à la salle Jean Cossette d'Amqui. Le CSSMM a notamment salué les retombées qui impliquent la présence des jeunes à la salle Jean Cossette sur la curiosité intellectuelle, la créativité et l'ouverture sur le monde, et que ces activités sont une composante importante du parcours éducatif des élèves. Côté météo, ce soir, ciel dégagé avec une température autour de 8 degrés. Cette nuit, toujours dégagé avec une température autour de 4 degrés. Et demain, ensoleillé avec un mercure avoisinant les 13 degrés.
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